0: Bon, ben, très bien, merci beaucoup.
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0: comment ça va, vous autres, en ce jeudi soir? Moi, ça va super bien. C'est Jason. Je suis là jusqu'à minuit. Merci beaucoup d'être là et de nous faire confiance au 95.5, le meilleur de la musique. C'est vraiment apprécié. 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
2: 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La région se classe au deuxième rang au Québec pour la durée médiane d'un séjour à l'urgence avec 3 heures et 23 minutes en 2025 à 2026, selon un rapport de l'Institut économique de Montréal. Le temps d'attente est près de 2 heures inférieur à la moyenne provinciale qui s'établit à 5 heures et 12 minutes. Au Témiscouata, l'hôpital de Notre-Dame-du-Lac affiche une médiane de 2 heures et 51 minutes parmi les meilleurs résultats de la région. Après près de 2 ans de démarche à la suite d'un accident de travail survenu en 2024, Carl Raymond affirme avoir obtenu gain de cause auprès de la CNESST. Le travailleur s'était blessé alors qu'il travaillait sur un chantier à Clyde River sur l'île de Baffin. Il avait sollicité les médias en juin dernier pour faire connaître sa situation et affirme que cette démarche, combinée au soutien de son entourage et à des démarches politiques, a contribué à faire avancer son dossier. La Société d'histoire et d'archéologie du Témiscouata accueille un nouveau directeur.

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Le projet de modernisation du centre communautaire de Dégely vient de franchir une nouvelle étape. La ville a reçu la confirmation de l'admissibilité de son projet au programme d'amélioration et de construction d'infrastructures municipales. Vous avez d'ailleurs un article complet qui donne tous les détails là, à ce sujet-là. C'est d'ailleurs notre journaliste Guy Lingeant qui s'est occupé de ça via montemiscouata.com.

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2: 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La région se classe au deuxième rang au Québec pour la durée médiane d'un séjour à l'urgence avec 3 heures et 23 minutes en 2025 à 2026, selon un rapport de l'Institut économique de Montréal. Le temps d'attente est près de 2 heures inférieur à la moyenne provinciale qui s'établit à 5 heures et 12 minutes. Au Témiscouata, l'hôpital de Notre-Dame-du-Lac affiche une médiane de 2 heures et 51 minutes parmi les meilleurs résultats de la région. Après près de 2 ans de démarche à la suite d'un accident de travail survenu en 2024, Carl Raymond affirme avoir obtenu gain de cause auprès de la CNESST. Le travailleur s'était blessé alors qu'il travaillait sur un chantier à Clyde River sur l'île de Baffin. Il avait sollicité les médias en juin dernier pour faire connaître sa situation et affirme que cette démarche, combinée au soutien de son entourage et à des démarches politiques, a contribué à faire avancer son dossier. La Société d'histoire et d'archéologie du Témiscouata accueille un nouveau directeur général, Éloi Bérubé. Archéologue de formation et titulaire d'un doctorat en anthropologie, il possède une expérience en archéologie, en muséologie, en recherche et en enseignement. Il dirigera notamment le développement et le rayonnement du fort Ingall et du musée du Témiscouata. Il succède à Marie-Michèle Blot, qui quitte l'organisation pour relever un nouveau défi professionnel. Et maintenant, la météo à dégelé ce soir et cette nuit, c'est partiellement nuageux avec 30% de probabilité d'averse suivie d'un dégagement et le minimum est de 9 degrés.

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Comment ça va, vous autres, en ce jeudi soir? Moi, ça va super bien. C'est Jason. Je suis là jusqu'à minuit. Merci beaucoup d'être là et de nous faire confiance au 95.5, le meilleur de la musique. C'est vraiment apprécié. 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
2: 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La région se classe au deuxième rang au Québec pour la durée médiane d'un séjour à l'urgence avec 3h23 en 2025 à 2026, selon un rapport de l'Institut économique de Montréal. Le temps d'attente est près de 2 heures inférieur à la moyenne provinciale qui s'établit à 5h12. Au Témiscouata, l'hôpital de Notre-Dame-du-Lac affiche une médiane de 2h51 parmi les meilleurs résultats de la région. Après près de 2 ans de démarche à la suite d'un accident de travail survenu en 2024, Carl Raymond affirme avoir obtenu gain de cause auprès de la CNESST. Le travailleur s'était blessé alors qu'il travaillait sur un chantier à Clyde River sur l'île de Baffin. Il avait sollicité les médias en juin dernier pour faire connaître sa situation et affirme que cette démarche, combinée au soutien de son entourage et à des démarches politiques, a contribué à faire avancer son dossier. La Société d'histoire et d'archéologie du Témiscouata accueille un nouveau directeur général, Éloi Bérubé. Archéologue de formation et titulaire d'un doctorat en anthropologie, il possède une expérience en archéologie, en muséologie, en recherche et en enseignement. Il dirigera notamment le développement et le rayonnement du fort Ingall et du musée du Témiscouata. Il succède à Marie-Michèle Blau, qui quitte l'organisation pour relever un nouveau défi professionnel. Et maintenant, la météo à dégelé ce soir et cette nuit, c'est partiellement nuageux avec 30% de probabilité d'averse suivie d'un dégagement et le minimum est de 9 degrés.

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Le projet de modernisation du centre communautaire de Dégely vient de franchir une nouvelle étape. La ville a reçu la confirmation de l'admissibilité de son projet au programme d'amélioration et de construction d'infrastructures municipales. Vous avez d'ailleurs un article complet qui donne tous les détails là, à ce sujet-là. C'est d'ailleurs notre journaliste Guy Lingent qui s'est occupé de ça via...

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C'est Bernard Généreux, député fédéral de la région, qui en est le président d'honneur cette année. 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
2: 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La région se classe au deuxième rang au Québec pour la durée médiane d'un séjour à l'urgence avec 3 heures et 23 minutes en 2025 à 2026, selon un rapport de l'Institut économique de Montréal. Le temps d'attente est près de 2 heures inférieur à la moyenne provinciale qui s'établit à 5 heures et 12 minutes. Au Témiscouata, l'hôpital de Notre-Dame-du-Lac affiche une médiane de 2 heures et 51 minutes parmi les meilleurs résultats de la région. Après près de 2 ans de démarche à la suite d'un accident de travail survenu en 2024, Carl Raymond affirme avoir obtenu gain de cause auprès de la CNESST. Le travailleur s'était blessé alors qu'il travaillait sur un chantier à Clyde River, sur l'île de Baffin. Il avait sollicité les médias en juin dernier pour faire connaître sa situation et affirme que cette démarche, combinée au soutien de son entourage et à des démarches politiques, a contribué à faire avancer son dossier. La Société d'histoire et d'archéologie du Témiscouata accueille un nouveau directeur général, Éloi Bérubé. Archéologue de formation et titulaire d'un doctorat en anthropologie, il possède une expérience en archéologie, en muséologie, en recherche et en enseignement. Il dirigera notamment le développement et le rayonnement du fort Ingolf.

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un haut. Oui, bon début de journée tout le monde. Bienvenue dans les 100 000 le matin sur Haut 95.5. Et comme depuis le début de la semaine, François qui vous jase pour les trois prochaines heures. Côté météo, eh bien, comment on la termine cette semaine? Eh bien, 6 degrés présentement. Je dois vous dire que ce n'est pas très chaud ce matin, mais ça va quand même grimper un peu le mercure avec du soleil annoncé là, pour terminer la semaine, un maximum de 22 degrés. Dégagé également ce soir, cette nuit, minimum. Ben, pas plus chaud que la dernière, 7 degrés. Demain, soleil, ça devient alternant soleil-nuage un peu plus tard, là, demain après-midi, avec un maximum de 24. Et pour l'instant, dimanche, on parle d'averse 19, averse également pour nous accueillir au début de la semaine prochaine, avec un maximum de 22 degrés. Du côté de Montemiscouata.com, les plus récentes nouvelles, la population invitée à participer à la marche en pied de bas de la PRO Jeunesse à Edmundston, les urgences du Bas-Saint-Laurent parmi les plus performantes du Québec, on va prendre le positif, où il y en a. Nouveau directeur général également à la Société d'histoire et d'archéologie du Témiscouata. Il est en studio hier, Carl Raymond, qui gagne son combat contre la CNSST là, après l'aide du côté politique. On remercie également là tous les acteurs, actrices dans le domaine de la santé ici dans la région, mais également les médias qui ont fait un peu la lumière sur son dossier. Donc, ça s'est accéléré, oui, depuis cette sortie là, fin juin. Et les paramédics de la CSN qui rejettent à leur tour leur entente de principe. Donc, qu'est-ce qu'on va réussir à s'entendre entre le gouvernement et les paramédics là, qui, ont des demandes à faire au gouvernement depuis très, très, très longtemps. Donc, on demande un respect là, dans ces négociations. Donc, c'est ce que l'on peut lire du côté de Montemiscouata.com. Je suis en train d'éplucher justement la presse et le Journal de Québec pour notre dernier tour de grand titre cette semaine. On aura dans quelques instants, vous pourrez aller faire votre tour sur notre page Facebook, les laissez passer pour le cinéma de Dégely qu'on fera tirer jusqu'à la semaine prochaine, le 27, Spider-Man, un jour nouveau. Qui continue d'être présenté tous les soirs à 19h avant la présentation de Rédemption, le tout dernier de Luc Picard, qui ramènera également l'horaire normal au cinéma. Donc, les films à partir de Rédemption seront de nouveau présentés du vendredi au lundi jusqu'à l'arrivée de l'été prochain. Donc, ça... On aura bien sûr notre jeu du plus gros mensonge de l'année. Petit tour de plein d'actualités, l'insolite et le meilleur de la musique. Mais par la musique, avant justement de faire un dernier tour de grand titre cette semaine, Greenwoods avec Désolé pour ça et à l'instant Jean-François Posé qui s'amène emmêlé dans ses cheveux.

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1: Ah bien, 6h10 après Greenwood, c'est dans les 100 000 matins. Bien, on y va de ce dernier tour de grand titre. On parle beaucoup d'élections provinciales et de nos partis ici au Québec. À virage numérique à Québec, la CAQ va miser sur l'intelligence artificielle pour tenter d'équilibrer le budget. On parle également du slogan électoral de Québec solidaire qui a été dévoilé. On veut démontrer que les promesses ou leurs promesses, c'est possible. Le champ de pratique des pharmaciens sera élargi à partir du 9 décembre prochain, ce qui est une excellente nouvelle. Sondage Synopsis La Presse, triste bulletin pour nos écoles. On va en parler, ça, dans cette dernière des 100 000 matins d'aujourd'hui, vendredi. Ville de Montréal, des réunions à 700 $ pour chaque maire d'arrondissement. Oui, on veut augmenter leur présence à ce genre de réunion, donc pourrait recevoir 700 $ par rencontre pour un 7 000 $ de plus là, par année. Triste nouvelle, deux féminicides du côté de Montréal, un suspect arrêté, l'autre décède de ses blessures. SPVM, bien les caméras d'intervention, là, d'ici un an, promet la mairesse Martinez Ferrada. Accident moto à trois roues, un septuagénaire là, décède sur l'autoroute 15 et, ben, Côte-Nord, sur la Côte-Nord, des dizaines de Hells Angels aperçus, la police qui augmente sa présence. Scène fédérale, bien, il y a Pierre Poilievre qui invite le prince héritier iranien en exil à venir au Canada. Négociations commerciales, les provinces divisées alors que les négociations se poursuivent à Washington. En Colombie-Britannique, un triste décès après l'atterrissage d'un avion là, sur une route. On parle également d'ingérence étrangère, une plateforme.

forme de financement pourrait-elle nuire aux démocrates? Plusieurs se questionnent. Conflit au Moyen-Orient, Washington qui menace les pays qui ne rejoindraient pas sa guerre économique contre l'Iran et bande de Gaza, Israël se dédouane au sujet de la mort de sept humanitaires, dont un Québécois, c'était en 2024. Sinon, du côté du Journal de Québec, eh bien, Simon-Jolin Barrette sera-t-il le candidat? La décision du ministre de la Justice demeure incertaine. Déclaration dans les deux langues, oui, l'anglais de Christine Fréchette qui agace le Parti québécois. Campagne électorale, Paul Saint-Pierre Plamondon veut faire de la place autant à la droite qu'à la gauche au PQ. Campagne électorale 2026, Éric Duhaime qui va se battre encore une fois contre le tramway et propose l'ajout d'une voie dynamique sur le pont de l'île d'Orléans. Oui, possible, mais peu utile, selon plusieurs. Allégation grave, candidat de Québec solidaire qui retire sa candidature. Chez les libéraux, Charles Milliard qui estime avoir exposé la vraie nature de PSPP. Ça a laissé une empreinte chez les Québécois, selon lui. Le retour des alcools américains inquiète beaucoup les distilleries là, du Québec. Un portrait très désolant. Les Québécois bougent de moins en moins. Il y a une maire de Québec, oui, avec la difficulté et la paperasse à remplir pour des sommes là, pour aider à la... Je pourrais dire au changement dans une maison là, pour une personne qui a un handicap, donc pour adapter la maison. Eh bien, une mère, elle, de Québec, a choisi d'assumer elle-même les 100 000 $ nécessaires pour l'adaptation de sa maison, comme les programmes étaient très compliqués et semblaient l'amener dans un véritable cul-de-sac. Une possible trêve, mais pas la paix commerciale entre le Canada et les États-Unis. Selon plusieurs, Mark Carney a presque supplié les provinces de ramener l'alcool américain, selon Key News. Et du lait américain dans notre yogourt, sans le savoir, un enjeu, semble-t-il, caché des négociations entre le Canada et les États-Unis. Donc, c'est ce qui faisait partie, là, comme une nouvelle de notre dernier grand tour, ou notre dernier tour de grand titre de la semaine. Comme à l'habitude, eh bien, on va jaser de sport dans les prochaines minutes. Les Blue Jays est en action, les Alouettes également, les Canadiennes de football. Donc, on va regarder tout ça dans les prochaines minutes. En musique, Vincent Vallière avec Je marche comme on tombe et pour l'instant Bob Bissonnette et mettre du tape sur ma palette.

Ah, bien, on parle maintenant de sport. Les Alouettes étaient à domicile hier pour accueillir le Rouge et Noir d'Ottawa. Ottawa qui auront été la première équipe à marquer les 7 premiers points dès leur premier jeu sur le terrain du stade Percival Molson. Mais une interception du côté des Alouettes allait tout changer. Eh bien, finalement, les Alouettes l'emportent 46-16. Donc, encore une fois, grosse victoire qui porte maintenant la fiche des Alouettes là à 9 victoires et un seul revers. Tout le contraire pour le Rouge et Noir avec 0 victoire et 10 défaites depuis le début de la saison. Les Alouettes qui avaient profité de leur première semaine de congé cette saison là, pour un peu refaire le plein d'énergie, à bien 46 points contre 16 seulement pour l'équipe de la capitale nationale. Au baseball, eh bien, on peut parler des Blue Jays en puissance. Kazuma Okamoto, Nathan Lux et Daz Cameron ont frappé les circuits pour aider les Blue Jays à l'emporter 5-1 face aux Rays de Tampa Bay. George Springer qui a porté le score au compte final avec un simple de 2 points en 7e manche. Et les Blue Jays quittent Tampa Bay en direction de New York où de ce soir à dimanche auront à affronter là, les Yankees de New York. Mais avec les deux gains en 3 matchs face aux Rays de Tampa Bay, ben ça améliore légèrement la position des Blue Jays qui ont quitté les bas-fonds de la division Est, se retrouvent maintenant là, à 14 matchs derrière les Rays, à 6 matchs des Red Sox de Boston et à 10 des Yankees de New York. Les Orioles de Baltimore sont maintenant un match et demi derrière l'équipe torontoise. Maintenant, CF Montréal, on apprend que Alexis Sanchez ne sera pas partant pour le match de samedi, mais aura plus de temps de jeu que lors du match de cette semaine où il a joué en fin de partie une quinzaine de minutes. Donc, on devrait le voir là au moins pendant, bon, on l'espère, la moitié du match. On sait que le CF a gagné là, son dernier duel 2-1 face au DC United. On surveillera également ce week-end le Grand Prix de Formule 1. Oui, les voitures sont du côté du Pays-Bas ou des Pays-Bas. Donc, les essais libres aujourd'hui, qualification demain, bien sûr, le Grand Prix dimanche. Il y a également le championnat des États-Unis du côté de la PGA que l'on peut suivre depuis hier jusqu'à dimanche. Ce que va faire Rory McIlroy ou encore Scotty Scheffler là, qui est allé chercher une 21e victoire à la Coupe FedEx la semaine dernière, rejoignant là, avant 30 ans, Jack Nicklaus et Tiger Woods pour le plus grand nombre de tournois là, gagnés avant justement l'âge de 30 ans. Donc, tout un exploit. Ça termine notre petite incursion dans le monde du sport. On retourne aussitôt en musique avant un premier bulletin d'info local régional que nous amène Guylain. C'est Laurence Saint-Martin qu'on écoute avec Sèche tes pleurs.

0: Ah bien oui, premier bulletin d'info local régional. On va regarder également le sport. Les séries demi-finales vont se poursuivre cette fin de semaine. Ah, bien sûr, Ligue de baseball senior Puribec. On regarde ça, détail météo. Et toujours le meilleur de la musique. Vous écoutez au 95.5 Témiscouata. Jusqu'à la barre, à les 100 000 matins.
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4: Ici Guy Lingeant, voici nos informations au 95.5. Eh bien, les urgences du Bas-Saint-Laurent parmi les plus performantes du Québec, puisque la durée moyenne médiane d'un séjour à l'urgence était de 5h12 au Québec en 2025-2026, selon un rapport de l'Institut économique de Montréal publié jeudi. Mais le Bas-Saint-Laurent se démarque toutefois nettement du portrait provincial. La région arrive au deuxième rang au Québec pour la durée médiane d'un séjour à l'urgence, avec un temps de 3h23, tout juste derrière la Gaspésie. À l'hôpital de Notre-Dame-du-Lac, au Témiscouata, la durée médiane du séjour à l'urgence s'établit à 2h51. L'établissement se classe ainsi au troisième rang des urgences au Bas-Saint-Laurent. Il est devancé par le CLSC de Pointe-Gamouc avec une médiane de 1h20 et le centre hospitalier de Trois-Pistoles à 2h32. Maintenant, le cégep de la Pocatière connaît une nouvelle hausse de ses effectifs pour l'année scolaire 2026-2027 et le campus de Témiscouata contribue à cette progression. Au total, 63 étudiantes et étudiants sont maintenant inscrits au campus Témiscouata, une croissance attribuable notamment au développement de ses programmes. À l'échelle des trois campus, le cégep accueille 1158 étudiantes et étudiants, soit près de 15% de plus qu'à l'automne 2025. Au Témiscouata, le programme de technique d'éducation spécialisé poursuit notamment son développement avec l'arrivée d'étudiantes et d'étudiants provenant du Québec et de l'international. Le programme de soins infirmiers destiné aux infirmières et infirmiers auxiliaires déjà en exercice connaît également une deuxième année de progression. La croissance du campus de Témiscouata s'inscrit d'ailleurs dans une tendance générale au cégep de la Pocatière. Et près de 2 ans après son accident de travail, Carl Raymond de Desgelis peut enfin tourner la page sur une importante partie de son dossier. Monsieur Raymond avait sollicité les médias en juin dernier afin de faire avancer sa cause, alors que ses blessures étaient toujours contestées par la CNESST. Il affirme maintenant avoir obtenu gain de cause et se dit soulagé de voir son diagnostic médical reconnu. Il remercie les médias, les représentants politiques, les médecins également et toute l'équipe ici au Témiscouata, l'hôpital, qui a travaillé sur son dossier. Plus de détails, d'autres nouvelles sur montemiscouata.com.
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5: On parle maintenant de sport. Oui, il y aura du baseball cette fin de semaine. Et dès ce soir, match numéro 3 entre les Braves Batitecs du Témiscouata qui, à 19h30, visite le Ciel FM du côté de Rivière-du-Loup. Donc, une victoire de chaque côté. Et ben, qui va prendre les devants dans cette série? Faudra voir. Demain, ça se poursuit entre Matane et le Kamouraska. Ça sera au tour des Industries des Jardins d'aller visiter les allées du boulevard à Matane, à Kamouraska, qui a pris les devants un peu plus tôt cette semaine. 2-1 dans cette série, 4-2. De 7. Dimanche, bien, ça sera au tour du Ciel FM de Rivière-du-Loup de s'amener au parc Denis Bouchard. Présentement, on parle d'averse dimanche. Donc, est-ce que ça va venir nuire à la présentation de ce match 4 à suivre mardi prochain? Les Braves seront là du côté de Rivière-du-Loup. Et pendant ce temps-là, la ronde, la demi-finale B entre Matane et le Kamouraska, ben, également mardi prochain, il y aura le match numéro 5. Donc, on suit ça. Et tout le week-end, donc probablement quelques matchs aujourd'hui, mais demain, dimanche, grosse compétition. Oui, tournoi régional 11 UB qui sera présenté au parc Denis Bouchard, donc du beau baseball chez nos jeunes joueurs et joueuses de l'association de baseball mineur du Témiscouata, à qui on souhaite, bien sûr, la meilleure des chances. Je sais que certaines équipes, si je ne me trompe, sont du côté également là, de Rimouski ce week-end pour les régionaux. Bien, peu importe l'endroit où vous jouez, et peu importe la compétition, compétition. Là, on vous souhaite, oui, la meilleure des chances. Ramenez-nous de beaux résultats ici à la maison. Ça complète le sport local. Détail météo avant de retourner en musique. Et ben, ces deux gars qui vont nous amener en vacances, classe moyenne et Orange Lessard. Maintenant, côté météo, 5 au thermomètre. C'est pas chaud, c'est pas chaud. Du soleil, par contre, on en aura pour terminer la semaine avec un maximum de 22. Donc, le mercure va gagner. Va grimper. Et ce soir, cette nuit, c'est dégagé avec un minimum de 7 degrés seulement.
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On examine un peu plus en détail en ce vendredi matin. C'est le champ de pratique des pharmaciens et pharmaciennes là, qui sera élargi à partir du 9 décembre. C'est ce qu'annonce le ministère de la Santé ou annonçait là, hier. Les Québécois vont toutefois être patients, là, on nous dit, prévient l'Association québécoise des pharmaciens propriétaires. Les équipes auront bien sûr besoin de temps là, pour se former, mais également adapter leur installation. Donc, il y a des conditions courantes pour lesquelles les pharmaciens sont très à l'aise. Il y en a d'autres pour lesquelles, ben, on va devoir y aller de formation pour vraiment acquérir certaines notions de base pour être optimal dans le domaine. C'est ce qu'a commenté en entrevue Benoît Morin, le président de l'Association québécoise des pharmaciens propriétaires. Concrètement, bien les pharmaciens et pharmaciennes pourront renouveler une ordonnance, et ce, sans limite, selon le jugement du pharmacien, alors qu'auparavant, pouvait prolonger une ordonnance pour 6 mois seulement, après quoi le patient devait consulter là, son médecin pour avoir une nouvelle ordonnance à présenter en pharmacie. Les pharmaciens auront également plus d'autonomie pour traiter les conditions courantes. On parle comme les poux, certaines infections respiratoires, la vaginite, le zona. Autre nouveauté, les pharmaciens et pharmaciennes auront plus de latitude pour le traitement des maladies chroniques. Font déjà de la prise en charge, notamment en ajustant les doses pour l'hypertension artérielle, le diabète de type 2, le cholestérol. Ça va désormais s'étendre à d'autres conditions comme le trouble de l'anxiété généralisée, mais également les troubles dépressifs majeur. On dit que quand il y a un antidépresseur de prescrit, ben on va pouvoir l'ajuster. L'insuffisance cardiaque aussi, s'il n'y a pas de spécialiste dans le décor, donc le pharmacien va pouvoir ajuster, mais plus encore, va pouvoir aussi initier un nouveau traitement. Si le traitement prescrit à l'origine par le médecin n'est pas suffisant, bien peut en rajouter là, une prescription. Détaille toujours Monsieur Morin. La population ne doit pas s'attendre à ce que l'entièreté des services soit offerte partout dès le premier jour. Là, fait valoir cet ordre de pharmacien dans un communiqué. On explique qu'il revient au pharmacien de décider d'intervenir ou non en se basant sur son jugement, l'évaluation du patient et la capacité d'assurer également un suivi qui sera approprié. Donc l'objectif, c'est d'améliorer l'accès aux soins, mais aussi de s'assurer que les services soient rendus dans les meilleures conditions pour les patients, pour les équipes en pharmacie. Il ne faut pas oublier que eux aussi sont dans un contexte de pénurie d'effectifs. Donc Benoît Morin abonde dans le même sens. Si le pharmacien en première ligne peut rendre les services et le médecin par la suite prendre les patients que le pharmacien ne peut pas aider. Ben, je pense que c'est un monde idéal pour lui, mais le nombre de services va dépendre bien sûr des besoins de la population et également de la capacité du réseau. Évidemment, le réseau est en rareté de main-d'œuvre, manque de pharmaciens, manque d'assistance technique en pharmacie, mais on essaie de s'organiser, de s'optimiser et de s'automatiser là, pour être capable justement de rendre tous les services à la population. Donc, l'Association québécoise des pharmaciens propriétaires recommande aux patients de privilégier la pharmacie qui détient déjà son dossier de santé là, afin de faciliter l'accès aux services. Il y a des activités qui vont demander un peu plus d'organisation et qui vont également demander, par exemple, qu'on prenne un rendez-vous avec son pharmacien parce qu'il ne pourra pas toujours faire ça rapidement là, au bout du comptoir. Donc, votre pharmacien pourra en faire davantage pour vous selon votre situation et les services, bien sûr, que l'on pourra offrir en pharmacie. Ben, une très, très bonne nouvelle, mais encore un peu de patience. Le 9 décembre, on va commencer à instaurer tout ça. Donc, ça prendra probablement là, des semaines et quelques mois à certains endroits. On parle d'un fonctionnement probablement qui ira plus rondement pendant l'année 2027. Donc, à suivre. Okoumé, non, on a écouté Okoumé. Milky Chance, qu'on écoute maintenant dans les 100 000 matins avec Naked and Alive.

0: On poursuit notre première heure des 100 000 matins dans quelques instants avec côté musique, le Blue Ridge Band et Loving You Is Easy. On va commencer également à regarder là, les activités qui nous sont proposées tout au long de la prochaine fin de semaine. Encore un week-end ou non, on ne s'ennuiera pas.
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Ah ben oui, les événements de la fin de semaine, eh bien, parmi les événements auxquels on aura droit là, pendant cette fin de semaine, ben il y en a un qui a commencé pas plus tard qu'hier, on est le 21, oui, hier, eh bien, c'est le festival du Jeune Archet, une 15e édition qui est présentée depuis hier et qui se déroule jusqu'au 23 août et vous aurez là, beaucoup de choses à y faire. Si on regarde la journée d'aujourd'hui, à 17h, il y aura le jam du Bistrot Gourmand avec Marianne Legendre et Gabriel Luneau. 20h, le spectacle de la formation La Fosse. Et à 22h, le grand jam en honneur de Michel Dufour. On vous invite à apporter vos instruments pour ce jam. Demain, à 13h, on ouvre le site avec le marché des exposants. Il y aura des expositions, démonstrations et ventes. 13h30, Isabelle Doucet, conte en farandole pour enfants. 15h, Gabriel Luneau avec un cercle de chansons à répondre. Il y aura le Michoui à 17h avec Cordaphone et invité, spectacle de l'Herbier à 20h et un spectacle de la Fosse à 22h. Le 23 dimanche, dès 10h, Café Muffin au Jardin chez Viverbe avec l'Herbier. Les exposants seront à 13h sur le site. Gabriel Luneau à 13h, Isabelle Forget à 14h et à 15h, on termine avec un spectacle de Cordaphone et invité. Donc, je vous invite à aller voir la page Facebook du Jeune Archet pour tous les détails de cette belle 15e édition. Oui, on vous attend à la halte Lacustre tout le week-end. C'est une invitation de développement à Saint-Gaudens pour ce 15e festival du Jeune Archet. Maintenant, à bien Blue Jeans Bleu avec Scotch et Poche.

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2: Bon vendredi, ici Louis-Philippe Arnoirel. Le vice-président américain J.D. Vance a donné son avis lors d'une collecte de fonds avant-hier sur le nouvel accord commercial conclu avec le Canada. Il a affirmé que Mark Carney présentait l'accord comme une victoire pour le Canada, alors qu'il a fait beaucoup de concessions, selon le vice-président. Monsieur Vance a ajouté que le chef du Parti conservateur, Pierre Poilievre, avait été sans importance dans les négociations. Selon ses dires, c'est plutôt le député conservateur ontarien Jamil Giovanni, un ami de J.D. Vance, qui aurait fait pencher la balance pour le Canada. Selon plusieurs médias, cet accord prévoit que les États-Unis réduiront les droits de douane sectoriels sur les automobiles, l'acier et l'aluminium canadiens. Par ailleurs, plusieurs consommateurs affirment qu'ils ne recommenceront pas à acheter des produits alcoolisés américains, même si ceux-ci font leur retour sur les tablettes des magasins. L'interdiction des alcools américains est devenue un point central des négociations commerciales entre le Canada et les États-Unis. Mark Carney a demandé aux provinces de se préparer à lever cette interdiction. Plusieurs consommateurs rencontrés par la presse canadienne ont soutenu cependant qu'ils n'ont pas l'intention de recommencer à acheter de l'alcool américain. Les pharmaciens disposeront bientôt de plus de pouvoir pour aider à désengorger la première ligne. À partir du 9 décembre, ils auront davantage d'autonomie pour renouveler des ordonnances et traiter des conditions courantes ainsi que des maladies chroniques. Cette annonce fait suite au projet de loi 67 adopté en 2024 qui vise à élargir certaines pratiques professionnelles dans le domaine de la santé, dont celle des pharmaciens. L'objectif derrière le projet de loi est de désengorger la première ligne afin que tout ne repose pas sur les épaules des médecins. Et rapidement, Québec solidaire a dévoilé hier son identité visuelle pour la campagne électorale qui doit être déclenchée dans environ une semaine. « C'est possible » est le slogan sur lequel s'est arrêtée la formation, souhaitant mettre de l'avant que ses engagements sont réalisables. Logement, coût de l'épicerie, transport collectif et redistribution de la richesse font partie des priorités. C'est ce qui complète vos actualités Arsenal Média. Passez une bonne journée sur nos ondes.
3: Ah bien, au sport, eh bien, on parle tout d'abord de football, les Alouettes, oui, l'équipe de l'heure dans la Ligue canadienne de football. Puis encore une fois, hier, ils ont donné une leçon à leur adversaire, 46-16, victoire des Moineaux, oui, sur le rouge et noir d'Ottawa. Donc, la semaine de congé aura fait grand bien à l'équipe, justement, de Jason Mance. Donc, prochain match la fin de semaine prochaine. Sinon, au baseball, eh bien, les Blue Jays de Toronto terminaient hier une série 3 matchs face aux de Tampa Bay. Ah bien, les circuits ont encore une fois aidé les Jays à gagner 5-1, donc remportent les honneurs de cette série 3 matchs. On espère qu'ils feront de même face aux Yankees de New York, donc après avoir battu 2 fois sur 3 matchs les Rays qui sont au premier rang de l'Est dans l'Américaine. Ah bien là, le défi sera la 2e équipe au classement, les Yankees qui ont à peu près une 10 matchs d'écart avec les Blue Jays, donc chaque victoire également là, pourrait encore une fois les rapprocher d'une place en série qui n'est pas encore acquise. Sinon, football, non pas football, mais soccer, on surveille le CF Montréal qui va jouer demain samedi. Par contre, le nouveau venu Alexis Sanchez ne sera pas partant dans le match de demain, mais on nous assure qu'il aura plus de temps de jeu. Il a joué moins de 20 minutes mercredi, donc on espère qu'il va jouer au moins l'équivalent là, d'une demi, donc un bon 45 minutes, le temps de continuer à s'acclimater à ce style de jeu de la MLS là et du CF Montréal qui a gagné mercredi, on vous le rappelle, 2-1 face au DC United. On parle également de golf puisque se joue présentement le tournoi très important du côté de la PGA. Présentement, c'est l'Omnium des États-Unis qui se joue là, jusqu'à dimanche. Il y a également Grand Prix de Formule 1. Les voitures sont au Grand Prix des Pays-Bas, donc essai libre aujourd'hui. Les qualifications demain samedi, bien sûr. Présentation du Grand Prix dimanche très tôt le matin. Ça complète le sport. On ouvre maintenant notre 2e 60 minutes ensemble dans les 100 000 matins de ce vendredi 21 août.
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À bien nouveau, un excellent vendredi. Oui, hein, comme moi, plusieurs attendaient l'arrivée de la fin de semaine en espérant que vous avez passé une très belle semaine en votre compagnie. Ben, moi, je peux vous dire que ça a été le cas. Et en plus de tout ça, je retrouvais mon collègue Guylain cette semaine, donc on se sentait un peu moins seul à la radio. Ça a été une belle semaine et on va faire en sorte que cette dernière journée en soit une très belle journée. Côté météo, ben, on a un peu d'aide de Dame Nature. Oui, on attend quelques degrés supplémentaires, mais on aura le soleil et ça, c'est toujours une belle nouvelle pour terminer une semaine. Donc, 8 degrés au thermomètre, le ciel ensoleillé aujourd'hui avec un max de 22, dégagé ce soir, cette nuit, minimum de 7. Et demain, le soleil sera de nouveau au rendez-vous. En après-midi, ça devient alternance soleil-nuage, maximum de 24. Par contre, dimanche, lundi, on va espérer qu'on améliore la situation un peu. On parle d'averse là, pour terminer le week-end et commencer la semaine avec 19 le maximum pour dimanche et 22 celui pour lundi. Avec la petite mémoire que votre animateur a, il me reste quelques petites étapes pour vous publier enfin la publication concernant le cinéma de Dégely. Donc, cette possibilité pour vous de gagner l'un des deux laissez-passer pour le cinéma. Et ben comme je n'avais peut-être pas assez bien identifié nos personnes gagnantes la semaine dernière, on va en faire quatre cette semaine, donc qui pourront aller voir Spider-Man un jour nouveau. Donc, vous pourrez indiquer vos noms, mais j'irai également piger dans ceux et celles là, qui avaient inscrit leur nom la semaine dernière pour que les chances soient égales pour tout le monde. Donc, restez prêts, restez prêtes. On lance cette deuxième heure en musique. On aura Sugar Ray avec Someday et à l'instant, Shabuzi et son tout dernier extrait, Cowgirl.

On a vu passer dans nos grands titres ce matin un triste bulletin pour nos écoles. On va analyser tout ça ensemble dans quelques instants. Tout d'abord, les oreilles sont là pour écouter Sugar Ray et Someday. 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

Triste constat qu'on fait plusieurs de notre réseau scolaire ici au Québec. On dit que près de la moitié des Québécois attribuent la note de C au réseau scolaire et 3 personnes sur 5 estiment que la qualité de l'enseignement primaire et secondaire se détériore. Et là, il y a la presse qui nous présente des pistes de solutions pour favoriser la réussite des élèves au Québec. Donc, si on regarde le système d'éducation québécois, si le système était un élève, bien, il en serait un très moyen. C'est ce qu'on dit d'entrée de jeu. On s'inquiéterait là, pour son avenir, estimant que les choses vont mal en pis pour lui. Et on voudrait réunir des intervenants à une table pour échafauder un plan d'intervention. Le parfum de négativité qui se dégage du sondage réalisé quand même auprès de 1040 personnes du Québec par la firme Synopsis pour le compte de la presse est difficile à ignorer, là, nous dit le sondeur Yuri Rivet. Ce qui l'a le plus frappé, c'est la nette impression que l'enseignement

segment au Québec se détériore. Il n'y a pas beaucoup de monde qui pense que ça s'améliore et il y a une majorité qui pense que ça va dans l'autre sens. C'est ce qu'il résume en parlant des résultats de l'enquête menée du 6 au 10 août. Elles ont été 56% à répondre que la qualité de l'enseignement au Québec s'est dégradée au cours des 15 dernières années. C'est 8 fois plus que la proportion des participants qui pensent le contraire, soit que la situation s'améliore. Et là, on parle de 7% là, au sein du réseau. Le mécontentement, ben, il semble généralisé. Ne varie guère en fonction de l'âge, du genre, de la langue, de la région, du fait d'avoir des enfants ou pas. Et M. Rivet admet en avoir été étonné. Sur d'autres sujets, les Québécois sont assez optimistes, mais là, c'est particulier que presque personne ne pense qu'il y a eu amélioration. Donc, comment expliquer tout ça? De fait, près de la moitié des personnes interrogées, 46% attribuent la note de C à l'école primaire et secondaire. Et si on voit le verre à moitié plein en additionnant les A et les B, donc 3 et 30% respectivement. Il y a une pluralité de gens qui accordent la note de passage à l'école québécoise. Mais une personne sur cinq, 21% la place tout de même en situation d'échec en lui attribuant soit un D ou encore pire, un E. Donc, l'impression de dégradation du réseau de l'éducation est davantage alimentée par le facteur humain que par les enjeux de système. Donc, si on regarde les principaux problèmes du réseau de l'éducation, l'épuisement professionnel et le roulement élevé chez les enseignants, la violence et l'intimidation à l'école, les deux données reçoivent 38%, le sous-financement également global du réseau public à 37%, le manque d'enseignants à 35% et le manque de discipline des élèves à 32%. Le taux de roulement chez les enseignants, la violence, l'intimidation, donc on le voit, font partie là, des principaux problèmes mis en évidence par les participants à l'enquête. La vétusté également du parc immobilier scolaire, l'immigration, les écarts de diplomation, par exemple, sont un peu moins montrés du doigt. Donc, il y a là quelque chose d'étonnant. Les enjeux faisant l'objet d'une couverture médiatique soutenue, nous dit Olivier Lemieux, un professeur agrégé à la Faculté des sciences de l'éducation de l'Université Laval. On dit que les dossiers de l'art portés par des groupes ou des chercheurs comme l'écart de diplomation entre les garçons et les filles ou l'écart de diplomation entre le réseau privé et le réseau public ne semblent pas préoccuper là autant la population, dit celui qui est aussi co-auteur d'un ouvrage intitulé « Éducation et opinion publique » paru en mai dernier. Ne faut toutefois pas en tirer la conclusion là, que le statu quo satisfait la population d'après ce sondage. Pour rappel, cette question a été creusée par deux élus sortants, la libérale Marois Risky et le solidaire Gabriel Nadeau-Dubois ces derniers mois. Les Québécois se posent également des questions sur le modèle de financement du réseau privé par l'État québécois. Le modèle actuel convient à une personne sur quatre, mais plus d'une personne sur deux juge qu'il faut revoir la subvention à la baisse ou carrément l'éliminer. Une minorité de 9% est plutôt d'avis qu'il faut la bonifier. Le Québec serait-il mûr pour des états généraux en éducation? Comme le réclament de nombreux acteurs du milieu et des syndicats de l'enseignement, l'exercice serait tout à fait utile pour 21% et plutôt utile pour 35% lorsqu'ont répondu les gens à ce sondage. Il y a très peu de personnes réfractaires, nous fait remarquer là, M. Lemieux. Ça fait quelques années qu'on demande une commission parent 2.0, mais on n'avait pas l'impression que ça attirait autant l'attention. Le sondeur ne partage pas tout à fait la même lecture là, de ce pan de l'enquête d'opinion. Ça ne dénote pas un appétit. Il y a pas vraiment d'opposition à des états généraux. C'est un peu la tarte aux pommes, mais le tout à fait utile qui sera un carburant électoral, c'est seulement 21%. Donc, un politicien n'attirera pas vraiment l'attention avec un truc comme ça. Ça ne dictera pas le vote selon ce spécialiste. Donc, on sait que l'éducation arrive présentement au 9e rang des priorités de la population québécoise à 15%, loin derrière le système de santé, l'inflation, le coût de la vie ou encore le logement et l'habitation, selon ce qu'a mesuré la même firme dans un coup de sonde dont les résultats ont été publiés quand même très récemment. C'était le 12 août dernier. Donc, il faudra voir quelle place pour les différents partis va prendre justement le système d'éducation dans cette prochaine campagne électorale. Le fait d'améliorer également la rétention du personnel, de rendre la profession ou les professions au niveau de l'éducation un peu plus attrayante, un peu plus attirante, puisque pour l'instant, hein, c'est une vocation. Donc, si on n'a pas l'amour du métier, on ne le fait pas seulement pour le salaire. Là, bien souvent, il y a ce genre d'emploi qu'il faut vraiment être passionné et l'éducation, ben, selon moi, en fait partie. Faut aimer plein de choses. Faut aimer les élèves. Faut aimer vouloir montrer. Faut aimer bien des choses. Donc, on salue justement tous nos enseignants, enseignantes là, et tout le personnel scolaire qui
dès la semaine prochaine, là, vont reprendre du boulot, toujours un peu avant, justement, l'arrivée en classe des élèves. Et quand même beaucoup, beaucoup de choses à préparer lorsqu'on revient là de l'été. Bon, on vous en souhaite une très belle année scolaire à vous tous, 2026-2027. Maintenant, eh bien, Jonas Tumulty, qu'on aura dans quelques instants avec Traveling Century, mais pour tout de suite, c'est le plus gros mensonge de l'année, ce vendredi 2008.

0: Gervais.
1: Oh. 17h18, je vous pose la question d'entrée de jeu. Est-ce que vous connaissez bien, selon vous, l'année 2008? Les trois événements que je m'apprête à vous donner, mais deux parmi les trois sont arrivés en 2008, donc faut trouver celui qui s'est déroulé là, dans une autre année, mais pas en 2008. Donc, premièrement, en 2008, le mariage du prince William et de Kate Middleton a diffusé, bien sûr, à travers le monde et qui est l'un des événements télévisuels de l'année. Au sport en 2008... Oh, une machine lorsqu'on parle de Michael Phelps, qui devient une légende aux Jeux olympiques de Pékin en remportant 8 médailles d'or, un record à l'époque. Et au cinéma, Cruising Bar 2, avec Michel Côté, devient le film québécois le plus populaire de 2008 au box-office. Donc, quel événement n'est pas arrivé en 2008? Mariage de William et de Kate Middleton, les 8 médailles d'or à Pékin de Michael Phelps ou la sortie au cinéma de Cruising Bar 2. Donc, film québécois le plus populaire de 2008, selon moi. Mais est-ce que c'est vraiment la vérité? Ben, je vous laisse essayer de démêler tout ça pendant que l'on écoute Oui dans les 100 000 matins, l'excellent Jonas Tumulty avec Traveling Century.

Ah bien, il faut se questionner. On recule de 5 ans, on se regarde aujourd'hui. Selon vous, est-ce que vous vous trouvez plus en forme qu'il y a justement 4 ou 5 ans? Ah bien, je dois vous dire que plusieurs Québécois et Québécoises ont répondu non à cette question. Oui, les gens sédentaires, fatigués, exposés à un stress constant qui les prive de sommeil, jouent également beaucoup sur la santé mentale. C'est un peu le portrait, peu reluisant, on va se le dire, de l'état de santé des Québécois, révélé dans un récent sondage qui a été obtenu par le Journal de Montréal, Journal de Québec. Donc, c'est un portrait, oui, désolant. Le tiers des Québécois, dont 23% des jeunes se sentent en moins bonne santé qu'il y a 5 ans, lance d'entrée de jeu Jean-Marc Léger, le président de la firme de sondage Léger. La consultation a été réalisée auprès de plus d'un millier d'adultes à la demande des organisateurs du festival Santé et bien-être de l'Outaouais, qui a lieu là d'aujourd'hui à dimanche à Ripon, en Outaouais. Et ce que nous dit M. Léger souligne que la majorité des Québécois, Québécoises se sentent épuisés, souvent ou occasionnellement, à ce qui nuit bien sûr au travail, à la vie personnelle et à certaines relations sociales. Des burn-out à 25 ans, on ne voyait pas ça beaucoup avant, commente celui là qui était en entrevue. Et l'omniprésence des écrans est un des facteurs responsables justement de cette situation, c'est du moins ce que croit Jean-Marc Léger. Les jeunes d'aujourd'hui sont la première génération à avoir grandi avec les réseaux sociaux apparus vers 2010. La sédentarité des jeunes, on la constate sur le terrain. Elle nous dit également la kinésiologue Joséanne Paquette, qui est coordonnatrice de l'organisation Jeunes en santé et qui fait la promotion de l'activité physique et des saines habitudes de vie dans une quarantaine d'écoles de la région Saint-Hyacinthe, Acton Vale, en Montérégie. Donc, pour selon elle, les jeunes ont perdu l'habitude de jouer dehors. Donc, parents d'enfants, est-ce que vous le remarquez davantage? Est-ce que ça semble être plus une punition d'envoyer les jeunes à l'extérieur que le fait qu'ils demeurent à l'intérieur? Donc, lors de certaines séances d'activité qu'elle organise avec ses collègues kinésiologues, elle constate que la persévérance et le goût de l'effort sont disparus dans la jeune génération. Dès qu'on demande au groupe de se lever debout, on entend des soupirs, des ouf, des bah. Hein? Et oui, semble que c'est de plus en plus fréquent. On ne le mettra pas tous les jeunes dans le même panier. Certains aiment encore grandement bouger. Et Jean-Marc Léger insiste sur le fait qu'il y a des solutions à cette lassitude morbide généralisée. Sondage démontre que 14% des gens ont déjà séjourné dans des établissements de bien-être pour se faire plaisir, réduire le stress et se réserver des moments de détente avec leurs proches. Meilleur accès à la nature est bénéfique pour les individus. Les balades en forêt et à la campagne, ça fait du bien non seulement au corps, mais également à l'esprit, au mental. Et tous s'entendent sur les bienfaits de la prévention. La grande majorité des Québécois, selon ce sondage mené du 14 au 17 août, souhaiteraient un plus grand investissement du gouvernement en matière de promotion des saines habitudes de vie. Le gouvernement doit en faire plus, sinon les hôpitaux de demain vont déborder de personnes qui n'ont pas assez bougé dans leur vie. Mais ça, des gens qui nous disent les bienfaits de l'activité physique, de bouger, d'être moins sédentaire, ça fait des années que l'on le dit. Et pourtant, on remarque, la jeunesse d'aujourd'hui est peut-être moins en forme que celle d'il y a 15 ou 20 ans. Et ce n'est pas seulement par manque d'information des gouvernements. Je pense que c'est un peu l'affaire de tous. Hein. Autant des personnes que de nous-mêmes, que nos jeunes, que des adultes qui les côtoient jour après jour, du côté des écoles, dans les milieux de travail, hein, on peut tous faire en sorte que la population québécoise bouge davantage. Ce n'est pas seulement une question de nos jeunes, ce n'est pas seulement une question de nos aînés. Donc, on a réalisé ce sondage donc auprès de 1030 répondants du Québec, tous âgés de 18 ans et plus, pouvant s'exprimer en français ou en anglais. Les données ont été collectées entre le 14 et le 17 août. On parle d'une marge d'erreur présumée de 3,05%. Et ce, 19 fois sur 20. Donc, oui, si on pense être peu moins en forme qu'il y a 4 ou 5 ans, ben c'est d'identifier premièrement les raisons qui font en sorte qu'on bouge peut-être moins et de faire en sorte de se trouver des petits hobbies, des activités. Pas besoin d'être un sport à plein régime, une petite marche avec un ami, un membre de la famille, quelques fois par semaine, laisser la voiture dans le stationnement pour aller faire certaines commissions qui ne sont pas vraiment loin. Hein. Parfois, on cherche aussi le stationnement le plus près de la porte du commerce où l'on se rend et pourtant faire quelques pas pour atteindre le commerce, ça n'a jamais tué personne. Si bien sûr, on n'a pas de difficulté à se déplacer, ça va bien sûr aussi avec notre forme physique ou si on a certaines limitations, ben faut être bien sûr compréhensif que dans certains cas, ce n'est tout simplement pas possible. Mais hein, je pense qu'on peut tous bouger un peu plus
dans une journée. Il y en a qui bougent déjà pas mal. Donc, si le chapeau nous fait, hein, comme on le dit, on le met. Pas plus compliqué que ça, mais loin est de faire la morale aux gens. Hein. Moi, le premier, si je pouvais davantage bouger. Oui, les jeunes nous font bouger, mais moi, je pourrais donner quelques minutes de plus par jour en activité physique. Puis le corps nous en dit bien souvent un gros merci, justement, de lui donner un peu plus d'activité, puis ça dort tellement mieux lorsqu'on a dépensé davantage d'énergie dans une journée. Francis de Grandpré, on l'aime beaucoup, puis on l'écoute à l'instant, si j'avais su.

0: Je le vois, il est prêt à nous informer de nouveau. Guylain, oui, et le bulletin d'info local régional, c'est ce qui s'en vient. Ceux et celles qui veulent voir le troisième match entre les braves Bantitecs du tennis Quatin et le Ciel FM de Rivière-du-Loup. Ah bien, ça se déroule à Rivière-du-Loup ce soir, mais à dimanche du côté du tennis Quatin.
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2: Ici Guy Lingen, voici nos informations au 95.5. Eh bien, les urgences du Bas-Saint-Laurent parmi les plus performantes du Québec, puisque la durée moyenne médiane d'un séjour à l'urgence était de 5h12 au Québec en 2025-2026, selon un rapport de l'Institut économique de Montréal publié jeudi. Mais le Bas-Saint-Laurent se démarque toutefois nettement du portrait provincial. La région arrive au deuxième rang au Québec pour la durée médiane d'un séjour à l'urgence, avec un temps de 3h23, tout juste derrière la Gaspésie. À l'hôpital de Notre-Dame-du-Lac, au Témiscouata, la durée médiane du séjour à l'urgence s'établit à 2h51. L'établissement se classe ainsi au troisième rang des urgences au Bas-Saint-Laurent. Il est devancé par le CLSC de Pointe-Gamouc avec une médiane de 1h20 et le centre hospitalier de Trois-Pistoles à 2h32. Maintenant, le cégep de la Pocatière connaît une nouvelle hausse de ses effectifs pour l'année scolaire 2026-2027 et le campus de Témiscouata contribue à cette progression. Au total, 63 étudiantes et étudiants sont maintenant inscrits au campus Témiscouata, une croissance attribuable notamment au développement de ses programmes. À l'échelle des trois campus, le cégep accueille 1158 étudiantes et étudiants, soit près de 15% de plus qu'à l'automne 2025. Au Témiscouata, le programme de technique d'éducation spécialisée poursuit notamment son développement avec l'arrivée d'étudiantes et d'étudiants provenant du Québec et de l'international. Le programme de soins infirmiers destiné aux infirmières et infirmiers auxiliaires déjà en exercice connaît également une deuxième année de progression. La croissance du campus du Témiscouata s'inscrit d'ailleurs dans une tendance générale au cégep de la Pocatière. Et près de 2 ans après son accident de travail, Carl Raymond de Desjely peut enfin tourner la page sur une importante partie de son dossier. Monsieur Raymond avait sollicité les médias en juin dernier afin de faire avancer sa cause, alors que ses blessures étaient toujours contestées par la CNESST. Il affirme maintenant avoir obtenu gain de cause et se dit soulagé de voir son diagnostic médical reconnu. Il remercie les médias, les représentants politiques, les médecins également et toute l'équipe ici au Témiscouata, l'hôpital, qui a travaillé sur son dossier. Plus de détails, d'autres nouvelles sur montemiscouata.com.
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4: Il y aura sûrement des partisans de nos braves bâtitecs du Témiscouata qui vont se rendre à la Rivière-du-Loup pour encourager notre équipe d'ici dans ce match 3, là, les opposants au Ciel FM de Rivière-du-Loup. Donc, c'est la demi-finale 1. On sait que Rivière-du-Loup avait eu le laissé-passer pour les quarts de finale, ayant terminé au premier rang dans la saison régulière. Donc, une victoire de chaque côté. 19h30 ce soir, bien une des deux équipes va prendre les devants dans la série. Dimanche, 20h, match 4 au Parc Denis Bouchard. On va espérer que Dame Nature m'entende et améliore la météo. Là, on parle d'averse dimanche, donc ça pourrait venir nuire à la présentation du match. On parle de pluie également, d'averse lundi. Donc, on va espérer qu'on puisse avancer cette série là davantage au cours du week-end. Pendant ce temps-là, ben, il y a le Kamouraska, les Industries des Jardins, qui, eux, cette semaine, milieu de semaine, mercredi, ont pris les devants 2-1 dans leur série, eux, face aux Allées du boulevard de Matane. Et c'est demain à Matane que va se poursuivre cette série avec la présentation du match numéro 4. Il y a également tout le week-end, on vous invite au parc Denis Bouchard, tournoi là, du côté des M11 UB. Donc, plein d'équipes de cette catégorie là qui seront présentes au parc Denis Bouchard. Assurément qu'on aura des équipes d'ici, de notre association de baseball mineur du Témiscouata. Bon, vous souhaite la meilleure des chances dans cette compétition. Comme je le disais plus tôt ce matin, des équipes dans d'autres catégories, là, des équipes du Témiscouata seront ailleurs. Si ma mémoire ne me joue pas de défaut, je sais que certaines équipes seront à Rimouski. Ben, peu importe l'endroit où vous jouez, peu importe votre adversaire, on vous souhaite les meilleurs matchs et de bons résultats là, pour ce qui s'en vient pendant le week-end. Météo maintenant avant de retourner en musique avec Nickelback et Rockstar dans les 100 000 matins. On n'a pas la plus chaude avant-midi avec 8 présentement. On a hâte de dépasser les 10 degrés en ce vendredi matin. Mais le soleil sera de la partie avec un maximum de 22 degrés dégagé également ce soir, cette nuit, avec un minimum de 7. Et on commence demain le week-end avec du soleil.

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On va revenir dans quelques instants également sur un autre événement qui se déroule pas plus tard que demain. On vous invite du côté de Saint-Jean-de-la-Lande où il y aura cette journée champêtre, l'espace pont couvert. Je vous donne là aussi les détails sur ce vous aurez droit justement pendant cette belle journée, à ce bel endroit là du côté de Saint-Jean-de-la-Lande dans les prochaines minutes. Mais pour tout de suite, Oasis, Don't Look Back in Anger.

0: Pont couvert du côté de Saint-Jean-de-la-Lande, l'espace pont couvert de chemin Belle-Rive. Entre 9h et 15h, ça sera une belle journée champêtre avec vente de garage. Donc, entre 9h et 15h, comme je le disais, à l'espace pont couvert de Saint-Jean-de-la-Lande, méga vente de garage collective, brocante, produits alimentaires, artisanat, location de table au coût de 20$, reste peut-être encore quelques tables de disponibles. On passait le message un peu plus tôt cette semaine. Ça s'est peut-être loué depuis ce temps-là, mais vous pouvez quand même vous informer au 714-0513. Le 418-714-0513 pour peut-être avoir de l'information pour location de table. Donc, il y aura cette méga-vente de garage collective. Également, exposition et vente des créations là, par les artistes et artisans de l'Association des arts du Témiscouata. Il y aura sur place hot dog et rafraîchissement. Présent également sur place la Sopfeu et le service de sécurité incendie de Dégely pour nous donner de précieux conseils. Et on aura même droit à un beau moment musical grâce à Charles Morneau. Donc, Saint-Jean-de-la-Lande demain pour cette journée champêtre vente de garage à l'espace pont couvert. On vous attend entre 9h et 15h. Et bien sûr que l'accès à l'endroit là, est totalement gratuit. Donc, on vous souhaite une belle journée de ce côté. Sur ce, nous quelques messages. Et on revient en musique. Est-ce qu'on aura justement le côté musique? Arpin Lépine avec Mentir.
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2: Bon vendredi, ici Louis-Philippe Arnoirel. Le vice-président américain J.D. Vance a donné son avis lors d'une collecte de fonds avant-hier sur le nouvel accord commercial conclu avec le Canada. Il a affirmé que Mark Carney présentait l'accord comme une victoire pour le Canada, alors qu'il a fait beaucoup de concessions, selon le vice-président. Monsieur Vance a ajouté que le chef du Parti conservateur, Pierre Poilievre, avait été sans importance dans les négociations. Selon ses dires, c'est plutôt le député conservateur ontarien Jamil Giovanni, un ami de J.D. Vance, qui aurait fait pencher la balance pour le Canada. Selon plusieurs médias, cet accord prévoit que les États-Unis réduiront les droits de douane sectoriels sur les automobiles, l'acier et l'aluminium canadiens. Par ailleurs, plusieurs consommateurs affirment qu'ils ne recommenceront pas à acheter des produits alcoolisés américains, même si ceux-ci font leur retour sur les tablettes des magasins. L'interdiction des alcools américains est devenue un point central des négociations commerciales entre le Canada et les États-Unis. Mark Carney a demandé aux provinces de se préparer à lever cette interdiction. Plusieurs consommateurs rencontrés par la presse canadienne ont soutenu cependant qu'ils n'ont pas l'intention de recommencer à acheter de l'alcool américain. Les pharmaciens disposeront bientôt de plus de pouvoir pour aider à désengorger la première ligne. À partir du 9 décembre, ils auront davantage d'autonomie pour renouveler des ordonnances et traiter des conditions courantes ainsi que des maladies chroniques. Cette annonce fait suite au projet de loi 67 adopté en 2024 qui vise à élargir certaines pratiques professionnelles dans le domaine de la santé, dont celle des pharmaciens. L'objectif derrière le projet de loi est de désengorger la première ligne afin que tout ne repose pas sur les épaules des médecins. Et rapidement, Québec solidaire a dévoilé hier son identité visuelle pour la campagne électorale qui doit être déclenchée dans environ une semaine. « C'est possible » est le slogan sur lequel s'est arrêtée la formation, souhaitant mettre de l'avant que ses engagements sont réalisables. Logement, coût de l'épicerie, transport collectif et redistribution de la richesse font partie des priorités. C'est ce qui complète vos actualités Arsenal Média. Passez une bonne journée sur nos ondes.
3: Personne ne semble capable d'arrêter les Alouettes de Montréal. Encore une fois, hier, le Rouge et Noir d'Ottawa goûté à la médecine des Alouettes dans un gain de 46-16 du club montréalais. Donc, autre grosse victoire qui porte maintenant l'affiche des Moineaux. 9 victoires, une seule défaite. Et pour ce qui est du Rouge et Noir d'Ottawa, bon, on continue d'espérer gagner au moins un match cette année. Là, aucune victoire en 10 matchs depuis le début de la saison. Donc, ai-je besoin de vous dire que hier, c'était la rencontre de la meilleure formation de la Ligue contre la pire. Au baseball, bien là, on va se le dire également, les Blue Jays traversent présentement une excellente séquence. On réussit à avoir le dessus sur les Rays de Tampa Bay dans un deuxième match là, de cette série de 3. Donc, 2 victoires pour les Jays contre une seule pour les Rays. Hier, ça a été un gain de 5 de l'équipe torontoise qui a pris la direction de New York ce soir, demain et dimanche. Les Yankees de New York vont accueillir les Blue Jays. Donc là aussi, les victoires seraient très importantes là dans le classement de l'Association Est de l'Américaine. Au soccer, le CF de Montréal bien reçoit demain Los Angeles. Oui, tout un duel entre le CF et le Galaxy. Et demain, ben Alexis Sanchez ne sera pas du 11 partant, mais on nous promet qu'il va jouer là un peu plus que lors du match de cette semaine où le CF est allé gagner 2-1 sur le DC United. Alexis Sanchez avait joué d'à peu près une quinzaine de minutes dans ce match, donc on va espérer qu'il dépasse la barre des 30 minutes pour ce deuxième match. Pour rappel, Sanchez, meilleur buteur de toute l'histoire du Chili à 37 ans, encore assez d'énergie là, pour venir aider notre équipe montréalaise. Donc, le CF, c'est à suivre. Le match est présenté le demain, 19h30. Sinon, ben les amateurs de golf ont de quoi se mettre sous la dent ce week-end avec la présentation de l'Omnium des États-Unis. Donc, présenté jusqu'à dimanche. Les amateurs de Formule 1 également seront servis puisque il y a aujourd'hui, demain, dimanche, le Grand Prix du côté des Pays-Bas. Donc, les voitures de Formule 1 se retrouvent à cet endroit-là pour tout le week-end. Et nous, à bien 8h02 et quelques secondes, on ouvre notre dernière heure ensemble dans les 100 000 matins.
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dire en cette journée de vendredi signe qu'une autre belle fin de semaine s'amène. Bien côté météo, ça va dire quoi la fin de semaine? Bon, aujourd'hui, on la termine de belle façon. La semaine avec du soleil et un maximum de 22. Ça reste dégagé ce soir, cette nuit. Le minimum, par contre, à 7 petits degrés. Demain, soleil jusqu'à la mi-journée où là, ça devient alternant soleil-nuage. Mais aucune précipitation annoncée pour demain, samedi. Surtout un beau maximum de 24 avec humidex, un ressenti de 26. Par contre, ça se dégrade un peu dimanche, lundi. On parle d'averse. 19 dimanche, le maximum, et de 22 pour recommencer la semaine. Ah bien, ce vendredi, dans quelques heures à peine, il y aura plein de monde au terrain de golf de la vallée du Témiscouata. C'est aujourd'hui cette classique golf de la Chambre de commerce du Témiscouata. Est-ce que votre équipe est prête? Est-ce que les bâtons, les balles sont prêtes pour cette belle journée, oui, de golf, mais également de réseautage? C'est un peu le but de toutes les activités qu'amène la Chambre de commerce du Témiscouata. Aller à la rencontre des membres, mais pas seulement les membres de la Chambre de commerce, les non-membres également, qui vont peut-être faire leur entrée dans la Chambre de commerce dans cette année 2026. Mais c'est un beau moment de se rencontrer entre commerçants, entrepreneurs, agents au niveau de la politique, et également des organismes. Donc, une belle journée à prévoir avec la météo que l'on annonce. Ça sera pas crevant sur le terrain de golf. Petit vent qui va faire en sorte que les mouches seront un peu moins présentes également. Et tout ça se termine avec le souper, les prix de présence, notamment 2 billets d'avion pour destination n'importe où, là, au Canada, mais à d'autres endroits également, la gracieuseté du président d'honneur de l'événement également, là, Bernard Généreux, le député fédéral, qui, selon comment se porte la santé, on sait que ça allait un petit peu moins bien là, avant l'arrivée de l'été. Donc, si la santé va bien, ben, pourrait justement le faire un petit tour là à l'événement, mais était très, très, très content de présider là cet événement, d'être le président d'honneur, et on l'en remercie. Donc, on vous attend à cet endroit-là si vous étiez bien sûr inscrit à la classique de golf, même si ce n'est pas un événement là où la compétition est là. On se lance toujours de petits défis lors de ce genre d'événement, puis il y aura plein de concours sur le terrain, de la plus grande, plus longue drive à certains trous, les balles les plus proches du trou sur les normales 3. Donc vraiment, il y aura beaucoup de plaisir à avoir là au club de golf La Vallée du Témiscouata. Eh bien, on est prêt à lancer notre dernière heure. Je vous rappelle qu'on a le tirage de nos 2 laissés-passer, même des 4 laissés-passer pour le cinéma de Dégely. Oui, publication qui n'était pas des plus précises la semaine dernière. Je m'en excuse. Donc, on va faire le choix de nos 4 personnes qui, jusqu'à jeudi prochain, ont encore plusieurs représentations là, de Spider-Man Un jour nouveau, le film qui continue d'accumuler les millions et les millions de dollars au box-office là, un peu partout dans le monde. Pour nous lancer en musique, cette dernière heure, Talk avec Time Machine, et à l'instant John Newman qui lui nous chante Love Me Again.

0: Machine, oui, nous fait voyager dans le temps, ce talk, bien incluant celui qui s'en vient là, ce dimanche 23 août. Reste 4 dimanches au marché gourmand des jardins du Témiscouata. Et là, ben encore une fois, ce dimanche 23 août, on vous attend au parc de l'Acadie, au 1202 avenue de l'Accueil, bien sûr, à Desjely, entre 10h et 14h. Et important de dire que même si les gens sous les kiosques s'installent là, avant 10h, il n'y a pas d'achat là avant, justement, qui arrive ce 10h pile. Encore une fois, plein de gens sous les kiosques. Il y aura la présence de fermes herbêtes avec viande de bœuf nourrie exclusivement à l'herbe, thé et tisane. Ce sont de Notre-Dame-des-Neiges. Les maraîchers de la Madawaska, comme toujours, avec fruits et légumes de saison. Maraîchers de la Madawaska sont ici de Desjely. De Desjely également, l'alchimiste boréal avec des tisanes boréales, des riz aromatisés, champignons du terroir, céréales au milieu et des épices forestières, succulentes et Cactus Canada de Saint-Eusèbe avec des succulentes, des cactus, des plantes tropicales, des plantes carnivores et même des plantes de fines herbes. Jardin Beausègle, Monsieur Neil Leclerc avec ses légumes d'hiver également de Desjely, de Saint-Paul-de-la-Croix. Hein, comme tous les dimanches, l'hydromellerie Saint-Paul-de-la-Croix avec miel et produits transformés à base de miel. On parle de pollen, de propolis, de cire d'abeille, chandelle, savon, les crèmes, des hydromels, des vins, les jardins du Témis. Hein, lorsqu'on parle de fleurs d'ail marinées, ail noir, les succulents bleuets, confitures et fruits, la ferme Maribob, plusieurs produits et accessoires en fibres d'alpaga, sont de Rivière Bleue, de Témiscouata sur le lac, au fil des balles de laine, des fils à tisser, d'articles tricotés ou tissés. Et encore une belle présence de l'Association des arts du Témiscouata avec Monsieur Richard Dupuis et ses planches à découper, mais également Madame France Lévesque qui, elle, fait de la peinture sur bois. Et comme il y en a souvent, ben, il y aura atelier création. Pour ce dimanche, on y va de la création de girouettes. On attend 8 personnes, donc les places sont limitées. Premier arrivé, premier servi entre 10h15 et 13h30 grâce à Monsieur Benoît Belzile, qui est un membre de l'Association des arts du Témiscouata. Vous allez construire votre propre girouette à partir de canettes d'aluminium recyclées et vous allez repartir avec cette création unique qui va allier créativité, apprentissage, mais également respect de l'environnement, ouvert à tous, aucune expérience requise. Et ce qui est d'autant plus intéressant, c'est que le matériel, il est inclus. Donc, vous allez repartir avec votre girouette, mais comme je le disais, les places limitées à 8 participants dès 10h15, accompagnés de M. Benoît Belzile, qui, oui, récupère tellement plein de matériel pour construire plein de belles choses. Véritable inspiration, là, que ce membre de l'Association des arts du Témiscouata. Donc, on vous invite à aller à sa rencontre et à la rencontre de tous ceux et celles qui seront là pour vous proposer leurs produits. Donc, à partir de 10h, partent l'Acadie à Desjely pour un autre beau dimanche au marché.
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0: Ah bien, est-ce que les détecteurs de mensonges fonctionnent bien ce vendredi matin? Le plus gros mensonge de l'année 2008, lequel parmi ces trois événements ne s'est pas déroulé en 2008? Ben, je vous donne les événements. Tout d'abord, on parle du mariage du prince William et de Kate Middleton diffusé à travers le monde et qui est l'un des événements télévisuels de cette année. Au sport en 2008, Michael Phelps, athlète d'exception, devient une légende aux Jeux olympiques de Pékin en remportant 8 médailles. Et comme si ce n'était pas assez, c'est déjà quelque chose, 8 médailles olympiques. Mais là, 8 médailles d'or, donc il avait le coup doré. Et ben record hein, à l'époque, 8 médailles d'or, c'est complètement fou. Et au cinéma, Crossing Bar 2 avec Michel Côté est devenu le film québécois le plus populaire de 2008 au box-office. Donc, qu'est-ce qui n'est pas arrivé en 2008 parmi ces trois événements? Avez-vous réussi à identifier? Jean Leloup, je joue de la guitare.

0: joue de la guitare.
1: On est aux portes d'une toute nouvelle saison de notre diffuseur de spectacle ici au Témiscouata, les quatre scènes. Oui, les quatre scènes sont prêtes à lancer cette saison 2026-2027 et la première artiste à s'amener le fera le 19 septembre prochain. C'est une artiste que l'on connaît particulièrement bien ici au Témiscouata. Maud-Cyr Deschênes, oui, qui sera en performance avec le spectacle duo auteur, compositrice, interprète de grands talents qui va nous transporter dans son univers à la fois sensible, puissant et imagé, une personnalité pétillante, son timbre de voix vraiment qui nous accroche et qui va nous faire vivre un moment qui va rester ancré dans nos mémoires, accompagné de ses musiciens. Eh bien, elle va nous bercer par ses mélodies en plus de reprises connues qui nous feront vivre une soirée marquante dont on va se souvenir longtemps. Donc, Maud-Cyr Deschênes va s'amener le 19 septembre au Beaulieu culturel du Témiscouata à 20h. Autre chanteuse qui attire les foules, et là, je vous le dis, les places se font rares pour Guylaine Tanguay, qui s'amène, elle, le 25 septembre avec I Love Rock'n'Roll au Centre culturel Georges Deschênes de Digely. Côté humour, le premier humoriste à s'amener au Témiscouata, elle le fera le 7 octobre au Centre culturel Léopold Plante, l'excellent Arnaud Soli, qui amène son spectacle Bon Jus, son tout nouveau one-man show, et Fred Pellerin viendra clore le mois d'octobre. Non, pas tout à fait, restera quelques spectacles, mais le 23 octobre à Poinégamouk, mais c'est déjà complet depuis plus d'un an. Imaginez le spectacle de Fred Pellerin, hein, tellement un excellent compteur. Et au 95.5 sera le présentateur d'une formation qu'on vous joue beaucoup sur les ondes, notamment dans « Je t'en vacances » avec Orange Lessard. C'est Classe moyenne, oui, qui s'amène au Centre culturel Georges Deschênes le 25 octobre. Donc, présentation de O95.5, leur spectacle On est là. Et la série Jeunesse, présentée toujours par les Caisses des Jardins du Témiscouata, mènera un premier spectacle avant la fin octobre, tout juste avant l'Halloween. Et ça sera thématique Amandine et Gédéon, avec le spectacle La Grande Surprise, 19h le 30 octobre au Centre culturel Georges Deschênes de Digely. 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Donc, on lance cette saison 2026-2027, je vous le rappelle, au Beaulieu culturel, 19 septembre, avec le spectacle duo de Maud-Cyr Deschênes. Zach Chico et Benjamin, qu'on écoute maintenant avec Good Times. 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

0: finale de cette dernière des 100 000 matins avec un dernier bulletin d'infos locales régionales. Oui, Guylain nous renseigne dans quelques instants. Petit détour par le sport et les détails météo. Et pour une dernière fois cette semaine, oui, un classique rock pour nous gratter les oreilles avec notre hit Grand Bazou en ce vendredi 21 août.
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6: Ici Guy Lingeant, voici nos informations au 95.5. Eh bien, les urgences du Bas-Saint-Laurent parmi les plus performantes du Québec, puisque la durée moyenne médiane d'un séjour à l'urgence était de 5h12 au Québec en 2025-2026, selon un rapport de l'Institut économique de Montréal publié jeudi. Mais le Bas-Saint-Laurent se démarque toutefois nettement du portrait provincial. La région arrive au deuxième rang au Québec pour la durée médiane d'un séjour à l'urgence, avec un temps de 3h23, tout juste derrière la Gaspésie. À l'hôpital de Notre-Dame-du-Lac, au Témiscouata, la durée médiane du séjour à l'urgence s'établit à 2h51. L'établissement se classe ainsi au troisième rang des urgences au Bas-Saint-Laurent. Il est devancé par le CLSC de Pointe-Gamouc avec une médiane de 1h20 et le centre hospitalier de Trois-Pistoles à 2h32. Maintenant, le cégep de la Pocatière connaît une nouvelle hausse de ses effectifs pour l'année scolaire 2026-2027 et le campus de Témiscouata contribue à cette progression. Au total, 63 étudiantes et étudiants sont maintenant inscrits au campus Témiscouata, une croissance attribuable notamment au développement de ses programmes. À l'échelle des trois campus, le cégep accueille 1158 étudiantes et étudiants, soit près de 15% de plus qu'à l'automne 2025. Au Témiscouata, le programme de technique d'éducation spécialisé poursuit notamment son développement avec l'arrivée d'étudiantes et d'étudiants provenant du Québec et de l'international. Le programme de soins infirmiers destiné aux infirmières et infirmiers auxiliaires déjà en exercice connaît également une deuxième année de progression. La croissance du campus de Témiscouata s'inscrit d'ailleurs dans une tendance générale au cégep de la Pocatière. Et près de 2 ans après son accident de travail, Carl Raymond de Dégely peut enfin tourner la page sur une importante partie de son dossier. Monsieur Raymond avait sollicité les médias en juin dernier afin de faire avancer sa cause, alors que ses blessures étaient toujours contestées par la CNESST. Il affirme maintenant avoir obtenu gain de cause et se dit soulagé de voir son diagnostic médical reconnu. Il remercie les médias, les représentants politiques, les médecins également et toute l'équipe ici au Témiscouata, l'hôpital, qui a travaillé sur son dossier. Plus de détails, d'autres nouvelles sur montemiscouata.com.
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8: D'ici à ce que les différentes ligues de hockey reprennent leurs activités, il y a encore beaucoup de baseball, une partie ici au Témiscouata. Oui, les braves Batitecs du Témiscouata, vraiment, là, sont dans cette demi-finale relevée contre le Ciel FM de Rivière-du-Loup. 2 matchs de jouer déjà dans cette série, 1 victoire de chaque côté. Et ce soir, 19h30, match numéro 3, les 2 équipes seront du côté de Rivière-du-Loup pour justement poursuivre cette demi-finale à dimanche. dimanche, c'est au Parc Denis Bouchard qu'on aura droit au match 4, là, à 20h. On va espérer que Dame Nature améliore la météo de cette deuxième journée de la fin de semaine où pour l'instant, on parle que d'averse. Et l'autre demi-finale, celle entre les allées du boulevard de Matane et les industries Desjardins du Kamouraska. Dans cette demi-finale B, le Kamouraska a pris les devants 2-1 mercredi grâce à un gain de 2-1. Donc, partie très serrée. Et c'est demain que les deux équipes vont se retrouver du côté de Matane pour le match 4. Et on vous rappelle que tout le week-end, il y aura compétition chez les M11UB là du côté du parc Denis Bouchard. Assurément qu'il y aura des équipes de notre association de baseball mineur du Témiscouata. On vous souhaite la meilleure des chances et pour les équipes qui seront à l'extérieur du Témiscouata pour des matchs ou également des compétitions régionales. Bonne chance à tous nos joueurs et joueuses. Encore une fois, de belles performances là, tout au long de l'été pour nos représentants là ici du Témis. Météo, et oui, après le hit Grand Bazou. Le soleil est au menu et là, avec quelques degrés supplémentaires, 8h34, 11 degrés présentement. Un ciel ensoleillé aujourd'hui, vendredi, avec un maximum de 22. Dégagé ce soir, cette nuit, minimum de 7. Et demain, soleil, ça devient alternant soleil-nuage en après-midi. Le maximum pour demain, 24 degrés.
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8: Ah bien, tout d'abord, les événements importants dans le monde de la musique. Un 21 août, bien 2014, Sir Paul McCartney arrive au sommet de la liste des bassistes les plus riches au monde avec une fortune estimée à 1,2 milliard de dollars d'après le site de richest.com. Au deuxième rang, on retrouve Sting et Gene Simmons, bien sûr, de Kiss. Les deux valant 300 millions de dollars, suivis de Roger Waters de Pink Floyd, Adam Clayton de U2 et Flea des Red Hot Chili Peppers. En 65, les Rolling Stones entament un séjour de 3 semaines au numéro 1 des palmarès avec l'album Out of Your Heads, leur premier à se rendre au sommet des palmarès américains, et le succès de l'album probablement dû à un single intitulé I Can Get No Satisfaction. En 67, les Doors sont au Sunset Sound Studio à Hollywood pour commencer l'enregistrement de leur deuxième album, l'excellent Strange Days. En 98, Journey joue au Kentucky, le premier spectacle du groupe avec Steve Audgery qui remplace le chanteur Steve Perry. En 82, Bono, le chanteur de U2, épouse sa copine de 7 ans, Alison Stewart, le bassiste Adam Clayton et le garçon d'honneur. Et en 97, Oasis lance le troisième album intitulé Be Here Now. 424 000 copies seront vendues en faisant l'album le plus rapidement vendu de l'histoire de tous les palmarès britanniques. Et on termine avec 83. Johnny Ramone, le guitariste des Ramones, est opéré au cerveau pendant 4 heures après qu'il ait été retrouvé inconscient en pleine rue de New York après s'être livré là, dans un combat qui lui aura fait quand même quelques blessures. Donc, c'est ce qui s'est passé dans le monde de la musique. Un 21 août. Et qu'est-ce qu'on écoute, nous, comme hit Grand Bazou? Ça fait partie de mes formations favorites. Supertramp et The Logical Song.

0: Ah bien, on est de retour, et on parle d'un film d'ici là qui est très bien reçu ailleurs. C'est le film québécois Paradis qui a séduit là, les critiques du côté de la France. Sorti mercredi sur plusieurs écrans en France, le film québécois Paradis qui a reçu un accueil chaleureux de la presse française. Ça a été tourné au Ghana, mais également au Québec. Paradis qui nous raconte l'histoire de deux familles, l'une dans un bidonville ghanéen et l'autre dans une petite ville québécoise liée par un mystérieux bateau en feu. Sachez du premier long-métrage du cinéaste québécois Jérémy Conte qui s'était fait remarquer, lui, en 2019 en décrochant une nomination aux Oscars pour son court-métrage Fauve. Le site France Info Culture a qualifié Paradis de grande réussite, évoquant un film court, efficace dans sa narration et dans l'écriture de ses personnages principaux. Le journal Le Figaro souligne, lui aussi, l'efficacité du premier long-métrage de Conte, disant qu'il nous amène avec habileté au cœur de une machinerie implacable dont on ne soupçonne rien à la lecture du synopsis. Même son cloche du côté du magazine Le Point, présenté en première mondiale au prestigieux festival de Berlin en février dernier, un Paradis qui sera projeté en ouverture de la 32e édition de Cinémania Montréal le 4 novembre prochain. Le film va prendre l'affiche au Québec très prochainement. Donc, ça sera à voir. On sait que pendant ce temps-là, 125 rue des Malaises, François.A de Louis Morissette là, continue de bien faire dans nos différentes salles de cinéma, là, un peu partout au Québec. Ah bien, ce qui s'en vient côté musique et tranquillement, on se rapproche de notre conclusion. Marrakech avec les trois accords.
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Ah bien, ça y est, c'est le moment de conclure notre dernière décembre le matin. Premier dossier que l'on règle avec nos quatre personnes gagnantes de laisser passer pour le cinéma de Digely. Oui, petite erreur la semaine dernière qui fait en sorte là, que je récompense mes quatre personnes cette semaine. Donc, ceux et celles qui gagnent leur laisser passer. Donc, vous avez jusqu'à jeudi prochain, 27 août, pour aller voir Spider-Man Un jour nouveau. Ah bien, je félicite Ashley Lagacé, Mathieu Gagné, Roxane Morin et Rémi Ouellet. Donc, quatre personnes qui gagnent leur laissez-passer. Bon film à vous tous et à tous ceux et celles qui iront le voir. Très, très, très populaire, L'homme araignée. Oui, Peter Parker. Et on règle également notre jeu du plus gros mensonge de l'année 2008. Donc, trois événements, les deux qui sont réellement arrivés en 2008. Ah bien, aux Olympiques à Pékin en 2008, oui, Michael Phelps, la légende côté natation, a remporté 8 médailles d'or à cette Olympiade. Donc, c'était assez impressionnant. Pas beaucoup de monde vont faire ça dans les années à venir. Au cinéma, c'est également en 2008 que Crossing Bar 2, avec Michel Côté, hein, qu'on voit dans quatre personnages, devient le film québécois le plus populaire, donc en 2008, au box-office. Vous comprendrez que le mariage du prince William et de Kate Middleton, diffusé à travers le monde, l'un des événements télévisuels de l'année, mais pas de l'année 2008, c'est en 2011 que le prince William et Kate Middleton ont... célébrer leur union, donc où il y a eu un mariage du prince avec la charmante, oui, qu'elle est jolie, Kate Middleton, donc qui depuis a une union qui aura donné 3 enfants au couple princier, donc c'était là le mensonge, donc le mariage 3 ans plus tard, là, qu'en 2008. Eh bien, c'est à mon tour de vous souhaiter, premièrement, une très belle journée sur le O95.5. Olivier Bombardier, oui, s'installe avec vous et dès la semaine prochaine, Stéphanie Gagné sera de retour au poste du meilleur de la musique en avant-midi. Un dernier midi de Classic Rock également avec Richard Z. Serrois, mais qui vous donne rendez-vous également les dimanches entre 9h et midi avec les grands Bazou Weekend. Le samedi de 9h à 10h, c'est Chuck Noël, mon collègue, qui vous invite avec le Hit 15, les 15 chansons les plus populaires de la dernière semaine. Donc, les chansons qu'on aime entendre et réentendre. Donc, c'est le programme et le meilleur de la musique tout au long du week-end. Nous, bon, on se retrouve lundi prochain 6h pour la première de la semaine des 100 000 matins. François qui vous souhaite la plus belle des fins de semaine et je vous dis bye bye.

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3: Avez-vous déjà trempé votre cornichon dans du Nutella? Je suis allé voir ma grand-mère hier parce qu'elle avait un petit problème techno avec son ordinateur, pas capable de l'ouvrir. Et là, elle sort de son frigo un cornichon, elle trempe ça dans le Nutella. Je suis comme, ben voyons, grand-mère, t'as-tu quelque chose à nous dire? T'es-tu enceinte? Elle dit, ben non, ça fait longtemps que j'essaye ça, là, puis je trouve ça goûte bon. Tabarou! Ouais, en tout cas, je l'ai pas testé, mais je l'adore, ma grand-mère. C'est Olivier Bombardier qui vous accompagne cet avant-midi, juste avant les grands bazous, là, que ça va commencer, là. Dès midi, faut pas manquer ça. Qu'est-ce qu'on va avoir en musique? On va avoir du Vince Lemire à la bonne place, Jay Scott, Buzzé, Somber avec Homewrecker. Mais là, on débute avec Dishwada, Counting Blue Cars, au meilleur de la musique. À haut, bon vendredi.

Vous aimez courir dehors, mais beaucoup moins cuire au soleil. Un jeune de 24 ans qui a créé une application plutôt brillante qui peut vous aider à trouver un trajet beaucoup plus à l'ombre. Et son système va assez loin. Je vous explique ça dans les prochaines minutes. On va pouvoir entendre Fuseau avec Coffee. Alors, on a du Jeff posé en mêlée dans ses cheveux, mais juste avant Foster the People, Pump It Up Kicks, au meilleur de la musique, à haut.

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1: Oh. Courir en pleine chaleur, c'est pas toujours très agréable. Alors pourquoi ne pas demander à une application de trouver le chemin le plus à l'ombre? C'est l'idée de Mathieu, 24 ans, en Europe, qui crée une application capable de proposer un trajet en tenant compte de la position du soleil, mais également des conditions météo. Donc, selon l'heure où vous partez courir ou marcher, ben, le trajet peut changer afin de protéger, même de plus de profiter davantage de l'ombre disponible. L'application s'appelle Shade Route, seulement disponible en ce moment en Europe et j'espère vraiment que ça va être disponible ici. T'imagines? Ça va courir tout le temps à l'ombre avec la petite brise dans les cheveux, là. Ça vaut vraiment la peine. Fait que, Mathieu, si tu nous écoutes, ramène ça ici. Ramène ça ici. On prend une courte pause. Eagle Eye Cherry Save Tonight dans les prochaines minutes. Restez là au meilleur de la musique à eau.

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semaine qui a fait son entrée historique dans le Billion Clubs de Spotify. Stromae, avec sa chanson « Alors on danse », vient tout juste de dépasser le cap symbolique d'un milliard d'écoutes sur les plateformes. C'est extraordinaire. On l'écoute « Alors on danse » de Stromae, au meilleur de la musique. À haut.

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0: Dans la prochaine heure, on va pouvoir entendre Tame Impala avec Dracula au meilleur de la musique à eau. Puis en passant, là, Tame Impala, de son vrai nom, là, Kevin Parker, est présentement sur la route avec son Deadbeat Tour qui accompagne son plus récent album, Deadbeat. Et côté récompense, là, ça va très bien. Tame Impala là, a remporté cette année un Grammy pour la chanson End of Summer dans la catégorie meilleur enregistrement danse et électronique. Bref, Tame Impala là, est loin de ralentir le monde de la musique. On l'écoute tout à l'heure au meilleur de la musique à eau. Restez là.
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5: Ici Guy Lingeant, voici nos informations au 95.5. La ministre de la Santé et des Services sociaux, Sonia Bélanger, était hier à Pointe-Nicamouc en compagnie de la députée de Rivière-du-Loup-Témiscouata-les-Basques et ministre du Tourisme, Amélie Dionne, afin de rencontrer les représentants des comités de citoyens de Pointe-Nicamouc, de Trois-Pistoles et de Témiscouata sur le lac. Cette rencontre faisait suite à un engagement pris en mai dernier. Les échanges ont notamment porté sur les démarches entreprises depuis la rencontre du 1er mai avec Santé Québec. Un comité de travail réunissant Santé Québec et des représentants du milieu a depuis été mis sur pied afin de poursuivre les travaux visant à consolider les services d'urgence et les soins de santé de proximité. La durée médiane d'un séjour à l'urgence était de 5 heures et 12 minutes au Québec en 2025-2026, selon un rapport de l'Institut économique de Montréal publié jeudi. Mais le Bas-Saint-Laurent se démarque toutefois nettement du portrait provincial. La région arrive au deuxième rang au Québec pour la durée médiane d'un séjour à l'urgence avec un temps de 3 heures et 23 minutes, tout juste derrière la Gaspésie à 3 heures 22. 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

On trouvait déjà que le pourboire était rendu assez compliqué, là, mais attendez de voir ce qui arrive avec les robots. Si une machine vous apporte votre repas, est-ce qu'on devrait quand même laisser 15 ou 20%? La question commence sérieusement à se poser et je vous explique tout ça dans les prochaines minutes. Mais pour tout de suite, on est de retour en musique avec Beck, Loser, au meilleur de la musique, à haut.

0: 레드니.
1: Est-ce qu'on doit donner du pourboire à un robot? Grosse question, là. Parce que aux États-Unis, nos petits voisins, ils ont des petits robots autonomes qui livrent déjà des commandes de restaurants directement chez les clients. Et pour le moment, il y a plusieurs entreprises qui vont vendre justement leurs services avec cet avantage. Tu sais, t'as pas besoin de typer le robot, là. Il y a un patron de service robotique qui affirme même que l'absence de pourboire peut rendre la livraison moins coûteuse. Mais là, en ce moment, il y a de plus en plus de restaurants automatisés qui va demander ça. Admettons, si un humain là, prépare votre repas, qu'un robot vous l'apporte et qu'un écran vous demande quand même 20%, est-ce qu'on doit le tiper? Grosse question. Je le sais vraiment pas pour vrai, là, sincèrement. Parce que là, l'argent va aller à qui? Au robot puis à la personne qui a fait mon repas? La grosse question. On prend une courte pause et au retour, Almost Monday. No more regrets, au meilleur de la musique à haut. Restez là.
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Été avec un classique québécois des années 90, les Frères à cheval. Nous ont donné une chanson devenue un véritable hymne de la saison chez nous. Montez le volume, voici l'été des Frères à cheval, au meilleur de la musique. À haut.

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1: Oh. Je sais pas si ça vous est déjà arrivé d'aller voir un groupe de musique et ils demandent à la foule au grand complet, écoutez pour la prochaine chanson. J'aimerais ça que tout le monde ferme leur téléphone cellulaire et qu'on vit ça ensemble. Bon. Il y en a plusieurs qui vont pas le faire, là. Mais quand même, c'est assez spectaculaire de voir ça. Et je sais qu'il y a un groupe qui l'a déjà fait. C'est partout sur les réseaux sociaux. Ça vous tente d'aller voir, là. Et c'est Coldplay qui l'avait fait, là. C'était flabbergastant. On va même pouvoir les retrouver de l'autre côté de la pause avec Yellow, meilleur de la musique à eau. Restez là.
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4: Ici Guy Lingen, voici nos informations au 95.5. La ministre de la Santé et des Services sociaux, Sonia Bélanger, était hier à Pointe-Aigamouc en compagnie de la députée de Rivière-du-Loup-Témiscouata-les-Basques et ministre du Tourisme, Amélie Dionne, afin de rencontrer les représentants des comités de citoyens de Pointe-Aigamouc, de Trois-Pistoles et de Témiscouata sur le lac. Cette rencontre faisait suite à un engagement pris en mai dernier. Les échanges ont notamment porté sur les démarches entreprises depuis la rencontre du 1er mai avec Santé Québec. Un comité de travail réunissant Santé Québec et des représentants du milieu a depuis été mis sur pied afin de poursuivre les travaux visant à consolider les services d'urgence et les soins de santé de proximité. La durée médiane d'un séjour à l'urgence était de 5h12 au Québec en 2025-2026, selon un rapport de l'Institut économique de Montréal publié jeudi. Mais le Bas-Saint-Laurent se démarque toutefois nettement du portrait provincial. La région arrive au deuxième rang au Québec pour la durée médiane d'un séjour à l'urgence avec un temps de 3h23, tout juste derrière la Gaspésie à 3h22. Plus de détails d'autres nouvelles, montemiscouata.com.
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1: Habituellement, quand les critiques disent qu'un film est épouvantable, les gens restent chez eux. Ça va pas le voir. Mais cette fois, c'est exactement le contraire qui s'est passé. Un film jugé tellement mauvais est soudainement devenu un succès au cinéma. Et l'histoire derrière cette création est encore plus surprenante. Je vous raconte ça dans les prochaines minutes. Et on poursuit en musique avec Muse. Uprising, au meilleur de la musique. À haut.

0: chanson qui donne envie de prendre la route, de rêver un peu et surtout de profiter du moment présent, tiré de l'album Le Mouvement des Marées. Voici Alexandre Poulain avec Comme des enfants en cavale, au meilleur de la musique à eau.
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En Chine, il y a un film d'animation qui est en train de devenir populaire pour une raison assez particulière. Les gens vont le voir parce qu'ils ont entendu dire qu'il était vraiment mauvais. Au départ, là, ça allait très bien. Durant ses 10 premiers jours au cinéma, le film avait récolté seulement environ 1 500 $ américains. Certaines journées, les recettes descendaient même à une trentaine de dollars. Là. Hey, c'est rien, ça. Mais là, les critiques très négatives, les images de son animation plutôt rudimentaire sont devenues virales. Et les curieux ont commencé à remplir les salles. Et lundi seulement, le film a récolté environ 1,2 million de dollars américains. Comme quoi, à Hollywood ou en Chine, être excellent, ça aide. Mais être spectaculairement mauvais, ça peut aussi vendre des billets. C'est quand même fou. On prend une courte pause et au retour, Snow Patrol, Chasing Cars. Au meilleur de la musique à haut, restez là.

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Monte l'énergie avec du trad franco-ontarien, une chanson tirée de l'album Elixir sorti en 2022. Voici les Rats Swamp avec un autre tour au meilleur de la musique. 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
1: Oh. Bon vendredi pour vrai tout le monde. Passez un excellent vendredi. Une excellente fin de semaine. Mon nom c'est Olivier Bombardier. Merci d'avoir été des nôtres. Je laisse la place à un show qui va vous décoiffer sur un moyen temps. Les grands bazous qui s'amènent avec Richard Z et Sylvain Caron dans les prochaines minutes. Nous, on se revoit très, très, très bientôt. Je vous le promets. Sinon, soyez prudents sur les routes du Québec. Puis, merci d'être branchés au meilleur de la musique à haut. On se revoit à Mané. Bye-bye.
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2: Ici Guy Lingen, voici nos informations au 95.5. La ministre de la Santé et des Services sociaux, Sonia Bélanger, était hier à Poénégamouk en compagnie de la députée de Rivière-du-Loup-Témiscouata-les-Basque et ministre du Tourisme, Amélie Dionne, afin de rencontrer des représentants des comités citoyens de Poénégamouk, de Trois-Pistoles et de Témiscouata sur le lac. Les échanges ont notamment porté sur les démarches entreprises depuis la rencontre du 1er mai avec Santé Québec, un comité de travail réunissant Santé Québec et des représentants du milieu a depuis été mis sur pied afin de poursuivre les travaux visant à consolider les services d'urgence et les soins de santé de proximité. L'Océanic de Rimouski aura un nouveau capitaine pour la saison 2026-2027. L'organisation a annoncé la nomination de l'attaquant rimouskois Mathis Dubé, qui devient le 33e joueur de l'histoire de l'équipe à porter le C. Âgé de 20 ans, Dubé sera seulement le 3e joueur natif de Rimouski à obtenir cet honneur. Et baseball, ce soir, les braves Batistecs du Témiscouata visitent le CLFM à Rivière-du-Loup pour le match numéro 3 de cette série demi-finale, qui est à égalité 1-1. Le match 4 sera présenté dimanche à 20h au parc Denis Bouchard. 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
1: Les Grands Bazous. Ah ben, salut tout le monde. Très heureux de vous amener en musique vers un beau week-end avec ce show radio qui s'appelle Les Grands Bazous. On va vous faire savourer votre heure de lunch avec les grands classiques du rock d'ici et d'ailleurs. Et à la production de ce show, Sylvain Caron.
2: Bon midi tout le monde. 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
1: Ram Jam, Black Benny, au meilleur de la musique.

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1: 21 août aujourd'hui et le 21 août, mais en 1952, naissance de Joe Strummer, musicien, chanteur, acteur, compositeur d'origine turque et anglaise de par ses parents. Il était le cofondateur du groupe The Clash. The Clash, c'est London Calling, Rock the Casbah, Should I Stay or Should I Go? Et plein de belles chansons. Lui est décédé le 22 décembre 2002, non pas d'une surdose de drogue.
2: Comme bien les chanteurs.
1: Non pas de problème d'alcool. Il est décédé d'une malformation cardiaque congénitale non diagnostiquée. On va écouter The Clash avec Rock the Casbah au meilleur de la musique.
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0: Ben, dans les prochaines minutes, il y aura un quart d'heure non-stop avec, entre autres, Green Day et les Twisted Sisters. Ça va commencer avec Aerosmith, une pièce qui s'appelle Crying, de l'album Get a Grip, le 11e album de la formation. L'un des plus intéressants, je crois, parce qu'il y a plein de hits sur ce disque. Living on the Edge, Fever, Amazing, Shut Up and Dance.
1: C'est comme un best-of.
0: C'est ça, c'est un best-of crazy. Et celle qu'on va écouter dans un instant, Crying, pour Bayard de la musique.
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2: Oh. Green Day avec Warning pour conclure ce 15 minutes non-stop. Bientôt, la NFL, l'une de nos activités
3: oui,
2: préférées à regarder, Sylvain et moi. Il y a toujours des matchs hors concours en ce moment.
3: Oui, et ça va se poursuivre demain, voire même samedi, là, pour plusieurs matchs hors concours. Donc demain, si on se concentre sur la soirée, les Jets de New York, les pauvres Jets de New York, quelle équipe misérable. Face aux Steelers de Pittsburgh, les Panthers de la Caroline qui affrontent les Jaguars à Jacksonville et Green Bay qui fait face à Denver. Je vous rappelle, ce sont des matchs en concours. Et les Blue Jays, ce soir, débutent leur série face aux Yankees de New York également. Série très importante.
2: Intéressant à suivre. On écoute Corbeau avec Illégal au meilleur de la musique.
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0: Il y avait les colocs avec PC au moins. Et ça conclut ce show radio. Nous, on est là dimanche matin de 9 à 10.
1: Faut pas l'oublier. On a de bonnes traditions. Et la fin de semaine, on transporte le show de semaine la fin de semaine pour ce qui est des grands bazous. Soyez-y pour un réveil très dynamique.
0: Et tous les jours de la semaine prochaine, de midi à 13h, toi, tu sais des affaires, tu m'en parleras.
1: Non, non, je vous dirai ça en temps. Je vais vous raconter ça avec un beau 5$, je vais peut-être en dire plus.
0: Merci, Sylvain Caron. Salut. On se voit dimanche matin.
1: Et bon week-end, d'ailleurs.
0: Ben oui, ben oui. Salut tout le monde. Bye!

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2: Ici Guy Lingeon, voici nos informations au 95.5. La ministre de la Santé et des Services sociaux, Sonia Bélanger, était hier à Poénégamouc en compagnie de la députée de Rivière-du-Loup, Témiscouata-les-Basques, et ministre du Tourisme, Amélie Dionne, afin de rencontrer des représentants des comités citoyens de Poénégamouc, de Trois-Pistoles et de Témiscouata sur le lac. Les échanges ont notamment porté sur les démarches entreprises depuis la rencontre du 1er mai avec Santé Québec, un comité de travail réunissant Santé Québec et des représentants du milieu a depuis été mis sur pied afin de poursuivre les travaux visant à consolider les services d'urgence et les soins de santé de proximité. L'Océanique de Rimouski aura un nouveau capitaine pour la saison 2026-2027. L'organisation a annoncé la nomination de l'attaquant rimouskois Mathis Dubé, qui devient le 33e joueur de l'histoire de l'équipe à porter le C. Âgé de 20 ans, Dubé sera seulement le 3e joueur natif de Rimouski à obtenir cet honneur. Et baseball, ce soir, les braves Batistecs du Témiscouata visitent le CLFM à Rivière-du-Loup pour le match numéro 3 de cette série demi-finale, qui est à égalité 1-1. Le match 4 sera présenté dimanche à 20h au parc Denis Bouchard. 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
2: Hello, hello, bon début d'après-midi. Olivier Poitras qui vous retrouve en ce 21 août, dernière journée de la semaine, vendredi. Enfin, on est rendu là. Bien content de vous retrouver. Un gros merci d'être branché sur les ondes hautes. Il y a de la bonne musique à venir dans les prochaines minutes. Entre autres, Maneskin, ça s'en vient avec Begin. Et un qui va sortir une nouveauté en français dans les prochaines, ce sera Talk. Ben, il s'en vient tout de suite avec Time Machine.

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sera le party rock. Un petit peu plus tard, on aura les plus gros classiques rock qui vont s'en venir tantôt. Tout de suite, c'est la musique de Cameron Whitcomb. Sa nouveauté, Kingdom of Fear, dans le meilleur de la musique à haut.

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1: Oh. 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Allez, prochaine, on a la musique de Green Day, ça s'en vient au retour. C'est Tame Impala avec Dracula à O.
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0: a beaucoup d'entre vous qui attendent l'arrivée du jeu Grand Theft Auto 6, supposé sortir au mois de novembre. Par contre, il y aura l'avant-première sur Netflix le 27 août, où on va diffuser un aperçu du jeu. Pour les fans de jeux vidéo, on fait ça, ouais, sur Netflix, qui ont payé des droits assez chers pour pouvoir diffuser le jeu, et non pas jouable, évidemment. C'est seulement le regarder. Mais quand même, ça vous donne une bonne aperçu de ce qui s'en vient. Dans les prochaines minutes, nous, ce qui s'en vient, ben, c'est la musique de Somber, c'est Homebreaker dans les prochaines.
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3: Ici Guy Lingeant, voici nos informations au 95.5. La ministre de la Santé et des Services sociaux, Sonia Bélanger, était hier à Pointe-Négamouk en compagnie de la députée de Rivière-du-Loup-Témiscouata-les-Basques et ministre du Tourisme, Amélie Dionne, afin de rencontrer des représentants des comités citoyens de Pointe-Négamouk, de Trois-Pistoles et de Témiscouata sur le lac. Les échanges ont notamment porté sur les démarches entreprises depuis la rencontre du 1er mai avec Santé Québec. Un comité de travail réunissant Santé Québec et les représentants du milieu a depuis été mis sur pied afin de poursuivre les travaux visant à consolider les services d'urgence et les soins de santé de proximité. Le CNIC de Rimouski aura un nouveau capitaine pour la saison 2026-2027. L'organisation a annoncé la nomination de l'attaquant rimouskois Mathis Dubé, qui devient le 33e joueur de l'histoire de l'équipe à porter le C. Âgé de 20 ans, Dubé sera seulement le 3e joueur natif de Rimouski à obtenir cet honneur. Et baseball, ce soir, les braves Batistecs du Témiscouata visitent le CLFM à Rivière-du-Loup pour le match numéro 3 de cette série demi-finale, qui est à égalité 1-1. Le match 4 sera présenté dimanche à 20h au parc Denis Bouchard. 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

qu'on peut dire que l'un des plus grands artistes country du moment est Luke Combs. Oui, il va faire partie du top 3 certainement. L'un des plus streamés, ça c'est sûr et certain. Et il s'en vient sur nos ondes avec Back in the Saddle. Dans la meilleure de la musique ici.

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1: Ça sent le début de saison dans la LHJMQ. Plusieurs équipes d'ailleurs qui ont commencé leur camp d'entraînement au courant de la semaine. D'autres qui vont commencer aujourd'hui. Et il y a même déjà des matchs qui sont présentés en fin de semaine. En fait, ce sont des matchs préparatoires. Et ce sera le fun, ce sera intéressant de suivre les équipes, premièrement, oui. Mais de suivre les jeunes dans leur développement, parce qu'il y en a plusieurs de ces jeunes-là qui vont espérer faire le saut un jour dans la Ligue nationale de hockey. Il y en a d'autres qui s'ajoutent. Et ce qui est une bonne nouvelle présentement dans la LHJMQ, c'est que la Ligue est en forme. Les arénas se remplissent. Et les équipes vont bien. La saison commence bientôt. Et ça aussi, ça fait du bien. Dans les prochaines, on aura la musique de Coldplay. Ça s'en vient. Viva la vida. Au retour, Almost Monday. No more regrets.
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un artiste prolifique ici au Québec, le bon Jonathan Pinchot avec Okoumé, à l'enfant que j'aurai. Je vous souhaite un excellent vendredi sur les ondes de haut.

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2: Oh! Des choses à pas manquer au courant de la fin de semaine. Vous allez avoir le Hit 15 avec Chuck Noël samedi matin, comme d'habitude, à compter de 9h. Et les Grands Bazous Week-end, dimanche matin, 9h, les Grands Bazous qui vont entamer leur dernière semaine, puisque Richard Rezé-Dirois change de case horaire. Donc voilà, c'est le temps d'écouter les Grands Bazous. Dans les prochaines, nous, on poursuit ça avec la musique de Sheba Uzi. C'est Cowgirl qui s'amène.
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2: Ici Guy Lingeon, voici nos informations au 95.5. La ministre de la Santé et des Services sociaux, Sonia Bélanger, était hier à Poénégamouk en compagnie de la députée de Rivière-du-Loup-Témiscouata-les-Basques et ministre du Tourisme, Amélie Dionne, afin de rencontrer des représentants des comités citoyens de Poénégamouk, de Trois-Pistoles et de Témiscouata sur le lac. Les échanges ont notamment porté sur les démarches entreprises depuis la rencontre du 1er mai avec Santé Québec. Un comité de travail réunissant Santé Québec et des représentants du milieu a depuis été mis sur pied afin de poursuivre les travaux visant à consolider les services d'urgence et les soins de santé de proximité. L'Océanique de Rimouski aura un nouveau capitaine pour la saison 2026-2027. L'organisation a annoncé la nomination de l'attaquant rimouskois Mathis Dubé, qui devient le 33e joueur de l'histoire de l'équipe à porter le C. Âgé de 20 ans, Dubé sera seulement le 3e joueur natif de Rimouski à obtenir cet honneur. Et baseball, ce soir, les braves Batistecs du Témiscouata visitent le CLFM à Rivière-du-Loup pour le match numéro 3 de cette série demi-finale, qui est à égalité 1-1. Le match 4 sera présenté dimanche à 20h au parc Denis Bouchard. 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

Est-ce qu'on peut dire vivement le retour des années 90? Hein? Il y en a qui vont dire « ish ». Il y en a d'autres qui vont dire « oui, tant mieux ». Et ils vont vous dire que c'est ce qui est pas mal à la mode présentement. D'ailleurs, on se ramène au tout début de la décennie, en 1991, avec Jesus Jones et « Right Here, Right Now ».

c'est le jeu Itster. Je vous en ai parlé la semaine dernière, comme quoi il y avait maintenant la possibilité de s'inscrire pour aller jouer à la télévision. Ouais, parce qu'on est en pleine période d'audition présentement pour recruter des gens pour aller jouer à ce jeu-là. Et là, on attend, au mois de septembre, une nouvelle version du jeu. On est rendu à je sais pas trop combien d'éditions. Mais il y aura la version Bataille des générations. Donc, il y aura la génération vinyle, tout ce qui est avant 1984. Par la suite, il y aura la génération des CD de 85 à 2004. Et par la suite, il y aura le stream moderne à partir de 2005 jusqu'à aujourd'hui. Ah, c'est sûr que je vais l'acheter. Maintenant, reste à savoir qui sera la meilleure génération. Youngblood s'amène dans les prochaines avec Zombie. Restez là.

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1: Ben restez là, on poursuit le plaisir, nous, dans les prochaines, à partir de 16h, ce sera le Party O, avec les plus gros classiques du rock des années 80, 90, 2000, jusqu'à aujourd'hui. D'ailleurs, il y a, bon, les Offspring qui s'amènent, il y aura du AC/DC, on aura également du Linkin Park, et au retour en 1995, avec les Smashing Pumpkins et 1979, restez là.
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8: Ici Guy Lingen, voici nos informations au 95.5. Eh bien, les travaux d'asphaltage entraîneront des entraves importantes à la circulation à Dégelis au cours de la prochaine semaine, selon des avis publiés par le ministère des Transports et de la Mobilité durable. Sur l'avenue de l'Accueil, en direction sud et nord, vers l'autoroute 85 Nord, l'accès sera complètement fermé du dimanche 23 août à 18h30 jusqu'au lundi 31 août à 23h59. Les automobilistes devront utiliser un autre accès à la hauteur de la route 295. Une autre entrave touchera directement l'autoroute 85 à la sortie 12 à Dégelis. La sortie sera fermée en tout temps durant la même période. Et pour contourner ces fermetures, les usagers devront emprunter la sortie 7 en direction de la traverse Johnny Griffin ou la sortie 14 vers l'avenue principale. La ministre de la Santé et des Services sociaux, Sonia Bélanger, était hier à Pointe-Négamouc en compagnie de la députée de Rivière-du-Loup, Témiscouata-les-Basques, et ministre du Tourisme, Amélie Dionne, afin de rencontrer les représentants des comités citoyens de Pointe-Négamouc, de Trois-Pistoles et de Témiscouata-sur-le-Lac. Les échanges ont notamment porté sur les démarches entreprises depuis la rencontre du 1er mai avec Santé Québec. Un comité de travail réunissant Santé Québec et des représentants du milieu a depuis été mis sur pied afin de poursuivre les travaux visant à consolider les services d'urgence et les soins de santé de proximité. L'Université du Québec à Rimouski, son Institut des sciences de la mer et le musée scientifique Exploramer unissent leur expertise dans le cadre d'un nouveau partenariat stratégique. L'entente vise à rapprocher la recherche universitaire, la formation et la médiation scientifique afin de mieux faire connaître les découvertes sur le Saint-Laurent. Et du côté baseball, ce soir, les braves Batistecs du Témiscouata visitent le Ciel FM de Rivière-du-Loup à 19h30, match numéro 3 de cette série demi-finale. Le match 4 sera présenté dimanche à 20h au parc Denis Bouchard. Plus de détails, d'autres nouvelles sur montémiscouata.com.
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2: Hello, hello, bienvenue dans le Party Rock, édition du 21 août 2026. Olivier Poitras avec vous jusqu'à 19h. Gros merci d'être branché sur les ondes de haut pour les plus gros classiques rock des années 80, 90, 2000 jusqu'à aujourd'hui. D'ailleurs, dans les prochaines minutes, on aura du Depeche Mode, ça s'en vient. AC/DC également, Color Shop et Fatboy Slim aussi. On va partir ça avec un souvenir de 1995, les Smashing Pumpkins sur l'album Melancholy and the Infinite Sadness. Voici 1979 au

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1: On va sortir des sentiers battus pour la prochaine intervention. Vous allez comprendre pourquoi j'ai été faire un tour dans les palmarès, en fait, les numéros 1 du 21 août. Mais on va vous dire que c'est une date assez pauvre en termes de rock. Mais c'est pas grave. J'ai décidé d'aller faire un tour dans les années 90, pourquoi pas, et de choisir l'année 1997. Ouais, et vous allez comprendre pourquoi je vous dis on sort des sentiers battus. Parce que le 21 août 1997, c'était

0: ultra daté avec Free. Ouais, numéro 1 des palmarès le 21 août 1997. D'ailleurs, sa seule présence au numéro 1. OK, on revient à notre programmation rock dans les prochaines minutes. Entre autres, il y aura du Oasis. Ça s'en vient avec Wonderwall. Restez là.
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Ça a été une grosse année 2026 pour Jean Leloup, qui, évidemment, a fait beaucoup parler de lui en raison du spectacle hommage du Cirque du Soleil, hommage à Jean Leloup. Et évidemment, reste un des grands de la musique québécoise, un classique sur nos ondes. Voici Isabelle. Bon vendredi à Haut.

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1: Mais les fans de Formule 1 sont contents de savoir que c'est le retour de la F1 en fin de semaine. Grand Prix de Zandvoort. Du côté des Pays-Bas et plusieurs voitures qui ont amené des améliorations pour cette deuxième moitié de saison qui s'annonce assez enlevante. Menée au classement par le jeune Kimi Antonelli, 19 ans seulement. Complètement fou. On poursuit dans les prochaines. La musique de Linkin Park, c'est In The End au retour.

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7: Ici Guy Lingen, voici nos informations au 95.5. Eh bien, les travaux d'asphaltage entraîneront des entraves importantes à la circulation à Dijli au cours de la prochaine semaine, selon des avis publiés par le ministère des Transports et de la Mobilité Durable. Sur l'avenue de l'Accueil, en direction sud et nord, vers l'autoroute 85 Nord, l'accès sera complètement fermé du dimanche 23 août à 18h30 jusqu'au lundi 31 août à 23h59. Les automobilistes devront utiliser un autre accès à la hauteur de la route 295. Une autre entrave touchera directement l'autoroute 85 à la sortie 12 à Dijli. La sortie sera fermée en tout temps durant la même période. Et pour contourner ces fermetures, les usagers devront emprunter la sortie 7 en direction de la traverse Johnny Griffin ou la sortie 14 vers l'avenue principale. La ministre de la Santé et des Services sociaux, Sonia Bélanger, était hier à Pointe-Négamouc en compagnie de la députée de Rivière-du-Loup, Témiscouata-les-Basques, et ministre du Tourisme, Amélie Dionne, afin de rencontrer les représentants des comités citoyens de Pointe-Négamouc, de Trois-Pistoles et de Témiscouata sur le lac. Les échanges ont notamment porté sur les démarches entreprises depuis la rencontre du 1er mai avec Santé Québec. Un comité de travail réunissant Santé Québec et des représentants du milieu a depuis été mis sur pied afin de poursuivre les travaux visant à consolider les services d'urgence et les soins de santé de proximité. L'Université du Québec à Rimouski, son Institut des sciences de la mer et le musée scientifique Exploramer unissent leur expertise dans le cadre d'un nouveau partenariat stratégique. L'entente vise à rapprocher la recherche universitaire, la formation et la médiation scientifique afin de mieux faire connaître les découvertes sur le Saint-Laurent. Et du côté baseball, ce soir, les braves Batistecs du Témiscouata visitent le Ciel FM de Rivière-du-Loup à 19h30. Match numéro 3 de cette série demi-finale. Le match 4 sera présenté dimanche à 20h au parc Denis Bouchard. Plus de détails, d'autres nouvelles sur montémiscouata.com.
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1: Je vais prendre le temps de saluer les gens qui vont aller profiter de leur peut-être dernière fin de semaine de camping, dernière fin de semaine au chalet, parce que oui, les vacances achèvent, c'est plate de dire ça, mais c'est le retour à la réalité. L'école qui recommence dans 2 semaines, les gens qui reprennent leur horaire de travail normal, c'est comme ça. D'ailleurs, c'est un beau week-end partout au Québec qu'on attend. Tant mieux. Dans les prochaines, la musique de Nirvana, ça s'en vient, c'est Smells Like Teen Spirit. Au retour.
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1: Vous savez, j'aime ça regarder les sondages sur Internet, les réseaux sociaux et tout ça, et j'en parle souvent. Cette semaine, je suis tombé sur un sondage sur les décennies musicales les plus marquantes. Et évidemment, on vous donnait le choix, c'est les années 60, 70, 80, 90 et 2000. Et l'une des décennies les plus marquantes, la décennie gagnante, la décennie 80. Êtes-vous d'accord avec ça? Je sais pas. Atari's Boys of Summer, ça s'en vient.
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9: Ici Guy Lingeon, voici nos informations au 95.5. La ministre de la Santé et des Services sociaux, Sonia Bélanger, était hier à Poénégamouk en compagnie de la députée de Rivière-du-Loup, Témiscouata-les-Basques, et ministre du Tourisme, Amélie Dionne, afin de rencontrer des représentants des comités citoyens de Poénégamouk, de Trois-Pistoles et de Témiscouata sur le lac. Les échanges ont notamment porté sur les démarches entreprises depuis la rencontre du 1er mai avec Santé Québec, un comité de travail réunissant Santé Québec et des représentant du milieu, a depuis été mis sur pied afin de poursuivre les travaux visant à consolider les services d'urgence et les soins de santé de proximité. L'Océanique de Rimouski aura un nouveau capitaine pour la saison 2026-2027. L'organisation a annoncé la nomination de l'attaquant rimouskois Mathis Dubé, qui devient le 33e joueur de l'histoire de l'équipe à porter le C. Âgé de 20 ans, Dubé sera seulement le 3e joueur natif de Rimouski à obtenir cet honneur. Et baseball, ce soir, les braves Batistecs du Témiscouata visitent le CLFM à Rivière-du-Loup pour le match numéro 3 de cette série demi-finale, qui est à égalité 1-1. Le match 4 sera présenté dimanche à 20h au parc Denis Bouchard. 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
1: On a appris la semaine dernière le décès de l'un des membres des ZZ Top, Frank Beard, qui est décédé à l'âge de 77 ans. C'était le batteur de la formation. Et c'est le deuxième du band original à trépasser. Hein, depuis la mort de Dusty Hill il y a quelques années. Reste encore Billy Gibbons, qui est le chanteur. Il va poursuivre, lui, les activités des ZZ Top jusqu'à nouvel ordre. D'ailleurs, ça mène les ZZ Top. Dans les prochaines, c'est Legs au retour.
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L'un des classiques des années 90, c'est certainement cette chanson-là. Et elle est maintenant classée parmi les oldies sur certaines plateformes. Et ça, pour vous dire, comme étant un enfant des années 90, ça fait mal au cœur en temps. Blink-182, All the Small Things.

été un énorme plaisir de passer ces dernières heures-là en votre compagnie. Manquez pas demain matin, 9h, le Hit 15 avec Chuck Noël. Moi, je vous retrouverai à compter de 16h. Je vous souhaite une bonne soirée sur nos ondes demain. Salut!

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1: Ici Guy Lingen, voici nos informations au 95.5. La ministre de la Santé et des Services sociaux, Sonia Bélanger, était hier à Poénégamouk en compagnie de la députée de Rivière-du-Loup, Témiscouata-les-Basques, et ministre du Tourisme, Amélie Dionne, afin de rencontrer des représentants des comités citoyens de Poénégamouk, de Trois-Pistoles et de Témiscouata sur le lac. Les échanges ont notamment porté sur les démarches entreprises depuis la rencontre du 1er mai avec Santé Québec. Un comité de travail réunissant Santé Québec et des représentants du milieu a depuis été mis sur pied afin de poursuivre les travaux visant à consolider les services d'urgence et les soins de santé de proximité. L'Océanique de Rimouski aura un nouveau capitaine pour la saison 2026-2027. L'organisation a annoncé la nomination de l'attaquant rimouskois Mathis Dubé, qui devient le 33e joueur de l'histoire de l'équipe à porter le C. Âgé de 20 ans, Dubé sera seulement le 3e joueur natif de Rimouski à obtenir cet honneur. Et baseball, ce soir, les braves Batistecs du Témiscouata visitent le CLFM à Rivière-du-Loup pour le match numéro 3 de cette série demi-finale, qui est à égalité 1-1. Le match 4 sera présenté dimanche à 20h au parc Denis Bouchard. 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

La ferme école Lapokita de l'Institut de technologie agroalimentaire du Québec à Lapocatière sera à l'honneur pour ce qui est de la 22e édition des portes ouvertes sur les fermes du Québec. C'est le dimanche 13 septembre que ça va avoir lieu. Tous les détails en ligne avec notre collègue Guylain Jean qui vous a préparé un article sur montemiscouata.com.

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